Et ben, ça fait bien plaisir de vous accompagner là cette nuit sur Fun Radio CTO. Soyez tous les bienvenus avec Jennifer Lopez, David Guetta. On se rappelle du morceau qu'ils ont repris au Stade de France il y a quelques jours. D'ailleurs, si vous avez loupé les Stades de France de David Guetta, sachez qu'on vous a mis tout le récap, les photos, les vidéos. Ça se passe sur le compte Instagram de Fun Radio. On va les écouter ensemble juste avant DJ Goja et Zara Larsson pour les classiques Fun Radio. C'est parti avec Lush Life.

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On va l'écouter cette nuit, donc restez bien par là. Mais avant ça, c'est Blaster Jax maintenant sur Fun Radio. Sorry.

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1: Et ça continue comme ça, bah oui, toute la nuit en dance music en non-stop sur Fun Radio avec Charlotte Cardin remixée par Offenbach. On les a reçus Offenbach en interview en live il y a quelques jours dans l'After Fun Radio. Le podcast est dispo en ligne sur funradio.fr. Juste avant Kid Cudi et Sun Duff Legend, c'est parti.

On est ensemble toute la nuit sur Fun Radio, c'est Théo. 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Votez pour eux sur funradio.fr ou alors sur l'application Fun Radio pendant qu'on écoute Dimitri Vegas après Limon et Pas besoin de ton number maintenant sur Fun Radio. 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
1: Allez hop, fin de semaine avec Fun Radio, c'est vendredi dans quelques heures, c'est le week-end pour certains. Il y en a qui sont déjà en vacances, hein, profitez-en, la dance music partout en France pour bien se réveiller avec UGL et Jamaican, avec un classique de Tanzania aussi, juste avant c'est Jennifer Lopez et David Guetta. Voici Save Me Tonight. 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

réveil tout le monde et je vous invite à bien être là tout à l'heure à partir de 6h du matin en direct sur Fun Radio puisqu'on va vous filer vos places, on va vous inviter au festival Stéréo Park. C'est dans quelques jours maintenant, c'est du 24 au 25 juillet à Rochefort avec sur scène Steve Aoki, Shotek, Vladimir Cauchemar, Upsilon, plein d'autres DJ. On va faire la fête tous ensemble avec Fun Radio. Rendez-vous dès 6h et la suite maintenant avec Offenbach après Angèle et Justice. Voici What You Want sur Fun Radio.

vendredi matin sur Fun Radio. On va se retrouver ce week-end pour l'une de mes émissions préférées, les amis. Ça va être tellement bien. Fun Radio Anthologie, tous les samedis et les dimanches. Ça se passe de 18h à 20h. C'est 2h avec les meilleurs classiques dance de Fun Radio. Soyez au rendez-vous. Classique de Kygo qui va arriver après DJ Goja en nouveauté sur Fun Radio. Ça s'appelle Michiko.

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3: Eh ben oui, let's go, c'est parti, 5h du matin, bon réveil tout le monde, c'est vendredi, on est le 10 juillet et c'est Fun Radio, la première radio dance qui vous accompagne avec Charlotte Cardin, remixé par Offenbach, avec Adam Porte, ça c'est très très bon pour attaquer la journée. Juste avant, voici le nouveau Farouko, c'est Yapaké sur Fun Radio. Enjoy.

La journée qui démarre avec Fun Radio, soyez tous les bienvenus les amis. Pensez aussi ce matin à télécharger l'application Fun Radio. Je vous dis ça parce que dessus, il y a plein de radios digitales avec de la dance music gratuitement à n'importe quel moment. Fun Radio Anthologie, la radio digitale Fun Radio Anthologie, Fun Radio Nouveauté, Fun Radio Electro. Bref, foncez télécharger l'appli Fun Radio pendant qu'on écoute David Guetta avec la voix d'Andrea Bocelli. C'est magnifique ça. Voici DNA sur Fun Radio. Bon réveil.

Et c'est comme ça tous les matins sur Fun Radio, la dance music de Fun Radio pour bien se réveiller. Soyez tous les bienvenus. On est vendredi le 10 juillet dès 6h. Vous allez retrouver Jérôme là en direct sur Fun Radio avec vos invitations à gagner pour le festival Stéréoparc. On va en reparler, restez par là juste avant Pitbull. Il y aura aussi Another et le son de Bébé Rexha là pour vous souhaiter une excellente journée. Voici New Religion sur Fun Radio.

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1: Elle a tenu jusqu'à la fin du match, mais simplement pour pouvoir vous informer ce matin, évidemment, on est d'accord.
2: C'est du sacrifice. Ouais.
1: Bah voilà. Bonjour Ariane Doro.
2: Bonjour Jérôme, bonjour à tous. Des températures en baisse dans le Languedoc-Roussillon, mais la canicule s'intensifie de la région parisienne au nord-est. Et oui, les Bleus sont qualifiés pour les demi-finales du Mondial. L'équipe de France de football a battu le Maroc 2-0 hier soir à Boston. Un but de Kylian Mbappé, un autre d'Ousmane Dembélé au prochain match mardi prochain à Dallas. Les joueurs de Didier Deschamps affronteront le vainqueur du match de ce soir entre l'Espagne et la Belgique, c'est à 21h. La canicule, elle s'intensifie. 9 départements de l'Ouest passent en vigilance rouge et la quasi-totalité du pays est en alerte orange. Un épisode de forte chaleur qui devrait durer au moins jusqu'au 14 juillet. Résultat, de nombreuses villes annulent leurs feux d'artifice. C'est le cas de Nantes ou de Nîmes. À Versailles, l'Ironman prévu dimanche est annulé. Sans surprise, on sait désormais que le mois de juin a été le plus chaud jamais enregistré en Europe occidentale selon l'Institut Copernicus. Sur le front des incendies, 3500 hectares ont été détruits. Dans la Drôme, plus de 500 pompiers sont mobilisés. Dans les Pyrénées-Orientales, les habitants de 9 communes ont pu rentrer chez eux hier soir. Et dans l'Indre, le feu a repris. Il a parcouru 700 hectares, soit l'un des plus grands incendies de l'histoire du département. En Espagne, enfin, un feu de forêt a fait 12 morts. En Andalousie, un bilan qui dépasse celui de toute l'année 2025. À l'étranger toujours, l'armée israélienne affirme que la guerre contre l'Iran n'est pas terminée. L'État hébreu se dit prêt à attaquer l'Iran une troisième fois si nécessaire. Donald Trump s'est entretenu hier soir avec Benjamin Netanyahou pour informer le premier ministre israélien des derniers mouvements américains dans le Golfe, alors que les hostilités ont repris ces derniers jours entre les États-Unis et l'Iran. Résultat, le trafic a fortement ralenti dans le détroit d'Ormuz et c'est dans ce contexte que le guide suprême Ali Khamenei a été inhumé tôt ce matin dans un sanctuaire chiite. Enfin, vous allez être nombreux à prendre la route aujourd'hui entre les départs en vacances et le pont du 14 juillet. La journée est classée rouge au niveau national. Dans le sens des départs, c'est noir en Auvergne-Rhône-Alpes. Essayez de quitter la région parisienne avant 8h ce matin. La météo, soleil de plomb et chaleur étouffante au programme, jusqu'à 41 degrés attendus dans le nord de la Nouvelle-Aquitaine et dans le centre Val-de-Loire. 9 départements de l'ouest sont en rouge, du Morbihan aux Deux-Sèvres en passant par la Sarthe. 76 autres départements sont en alerte orange. Le ciel est voilé sur la moitié ouest et des orages de chaleur éclateront en fin de journée sur la Bretagne et sur les reliefs. Il fait 11 degrés à Courchevel ce matin, 19 à Armentières et à Uzès, 20 degrés à la Charité-sur-Loire, 22 à Paris à la Ferté-Bernard. Cet après-midi, il fera 30 à Saint-Jean-Pied-de-Port et à Girolat, 31 à Mandelieu-la-Napoule, 34 à Fougères, 37 à Vouvray.

0: Merci de choisir Fun Radio. Bienvenue, bon réveil, bon vendredi. Je sais pas vous de l'autre côté de la radio, mais moi, je la sens bien cette journée de vendredi. Le week-end arrive, les vacances aussi peut-être pour vous. Peut-être un week-end aussi de 4 jours. Mardi, ce sera férié. Et puis, un grand merci, un grand bravo pour les Bleus hier soir. Qu'est-ce que c'était bien, qu'est-ce qu'on a passé une bonne soirée qui nous a en plus permis d'éviter les prolongations, on va pas se mentir.
1: L'équipe de France s'impose 2-0 et sera bel et bien au rendez-vous des demi-finales de cette Coupe du Monde. Ce sera soit face à l'Espagne, soit face à la Belgique.
0: Pour ceux qui se lèvent tôt, c'était plutôt pratique d'éviter les prolongations. Et mardi prochain, la demi-finale face à l'Espagne ou la Belgique, ce sera à 21h, donc c'est parfait. Avicii Levels, c'est dans les prochaines minutes. Gims avec Soleil et puis Bruno sur Fun Radio jusqu'à 10h. Comme tous les matins, ça démarre avec le du con.
2: Alors, on va vous décrire la scène, mais on va vous mettre également la vidéo sur nos réseaux sociaux.
3: Obligé.
2: C'est le fou rire de Sohan hier. Donc, dès hier, elle a envoyé un message. Je suis désolé, mais j'ai déjà le du con demain. C'est vrai que les du con, on aime bien les prendre dans la fraîcheur.
3: Oui, exactement.
2: Le matin, en arrivant au bureau, mais là, celui-ci, c'est vrai qu'il est exceptionnel.
3: Fort.
2: Mais il faut que tu décrives.
3: Nous sommes en Afrique du Sud, ok? On est en pleine commission. Donc, imaginez, c'est comme si vous étiez en conférence de presse ou dans un tribunal. Il y a des personnes qui sont alignées, c'est très solennel. Il y a un micro en face d'eux. Ils s'expriment, à l'oral, quoi. Donc c'est très important. Et puis c'est vrai qu'il fait chaud dans la salle. En tout cas, il semblerait qu'il fait chaud. Et il y a un homme, un commissaire, qui se met à s'essuyer le front parce qu'il a chaud, c'est comme ça, donc il prend son mouchoir. Sauf qu'en s'essuyant le front, il y a un résidu de mouchoir qui reste collé sur son crâne. Cet homme est chauve et il continue à parler comme si rien n'était.
2: Excuse-moi.
3: Un mouchoir. C'est la figure du mouchoir.
2: C'est-à-dire, en fait, tu sais, c'est comme le PQ, il y a deux épaisseurs. Il y a une épaisseur qui est restée collée sur sa tête, hein, vraiment.
3: C'est vrai. Il fait une frange. Et il continue sa vie comme si rien n'était. Et sauf que là, vraiment, il y a un de ses collègues qui a dit, excusez-moi, monsieur le commissaire, mais vous avez un reste de mouchoir sur la tête. Et là, fou rire général, je vous jure, une gêne s'est installée. Et sur les réseaux sociaux depuis hier, la vidéo tourne partout parce que vraiment, le mouchoir qui reste collé. Encore une fois, c'est pas un petit morceau.
2: Non, mais.
3: C'est pas possible.
2: En plus, imaginez, c'est une conférence, contre
3: la violence,
2: etc.
3: C'est hardcore, quoi. Il y a un côté très,
2: ouais, très sérieux et le gars n'a aucune crédibilité, évidemment.
4: Avec ça permet de se détendre 5 secondes, quoi.
2: Oui,
4: voilà.
2: C'est ça. Alors, tu remarqueras, la personne à côté, elle reste très dans son truc.
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0: Merci de choisir Fun Radio Dance Music. Jennifer Lopez, David Guetta, on écoutera Save Me Tonight. Je veux aussi vous jouer le nouveau Bormine. Et puis juste avant, avec Bruno, comme chaque matin à 6h10, c'est l'heure de prendre 1000 euros au saut du lit. Au saut du lit ce matin, on a Lara. Bonjour Lara.
1: Salut tout le monde, ça va?
2: Salut. Salut Lara.
0: Lara, on est en pleine forme. Et à Doncourt, les Longuillons, c'est ça?
1: C'est ça, oui.
0: C'est en Moselle?
1: Meurthe-et-Moselle.
0: Meurthe-et-Moselle, très bien. T'es déjà au boulot? Je vois que t'es agent de crèche, non, c'est un peu tôt.
1: Si, je suis sur la route.
0: T'es sur la route, très bien. Bon, un peu de prudence. J'ai 1000 euros pour toi ce matin au saut du lit.
1: Oui.
0: Je vais te poser une question, tu as 13 secondes pour répondre à la question que je te pose. La question que je te pose attend une réponse chiffrée et c'est donc au plus ou moins que nous allons jouer ensemble pendant ces 13 secondes. Si tu as la bonne réponse dès les 3 premières secondes du jeu, tu gagnes l'intégralité de la somme. Et ensuite, à chaque seconde qui s'égrène, c'est 100 euros qui disparaîtront. Donc ton but, c'est évidemment trouver le plus rapidement possible la bonne réponse pour gagner un maximum d'argent. On est d'accord ?
1: Tout à fait d'accord.
0: Voici la question. On part ce matin à Saint-Vincent-de-Cognezac. Saint-Vincent-de-Cognezac, c'est en Dordogne où un couple a témoigné dans le journal Le Périgord après le vol de boules de pétanque qui leur appartenait. Le vol a été effectué par un renard. Et leur caméra de surveillance a pu prendre en flagrant délit le voleur, le fameux renard. Mais la question que je te pose, Lara, c'est combien de boules de pétanque ont été dérobées par le renard? Top chrono.
1: 10.
0: C'est plus.
1: 20.
0: C'est un peu plus.
1: 22.
0: Plus.
1: 25.
0: Oui.
2: Oh, bravo.
0: 25 boules de pétanque. Et 600 euros cash pour Lara.
2: Bravo,
1: oh,
2: Lara.
1: C'est trop bien. Merci beaucoup.
2: Un bon vendredi.
0: Fun fact qui sert à rien mais qui sert quand même un peu, j'ai appris un truc il n'y a pas très longtemps concernant le renard.
2: Il joue au boule. Oui.
0: Le vrai nom du renard, c'est le goupil.
2: Ouais.
0: Et en fait, ça s'appelle un goupil et on l'appelle un renard depuis le livre Le roman de renard.
2: Ouais.
0: Où le goupil s'appelle renard et du coup maintenant on appelle ça un renard. Mais normalement c'est un goupil.
3: Ah, c'est son nom de scène, renard quoi.
0: Exactement.
2: C'est son nom de scène. Toujours intéressant.
3: Ah bah non, bah ça je savais pas, tu vois.
0: D'apprendre des trucs. Lara, les 600 euros partent chez toi.
1: C'est super, merci beaucoup la famille, c'est génial.
0: Bon courage pour la route, t'es à combien de temps là?
1: J'ai encore 30 minutes de route au moins.
0: Bon bah merci de faire cette route avec Fun Radio, je te fais des bisous là.
1: Bisous à tous, merci
2: beaucoup.
4: Bisous la famille, merci pour tout, vous êtes les meilleurs.

0: Il est 6h20, vous avez choisi Fun Radio, c'est l'été, c'est le meilleur moment de l'année pour faire un tour de France. Alors nous, on va pas le faire à vélo, mais on va le faire au standard. Avec vous au téléphone et avec vos expressions régionales. L'idée, c'est de donner une expression de chez vous et à Bruno et à toute l'équipe de deviner de quelle région vous êtes. On joue tout de suite. Et on écoutera Mauvais Joe avec Pile sur Fun Radio. Bon réveil.
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0: Bonjour Véronique.
24: Bonjour l'équipe.
25: Salut Véro.
0: Coucou. Véronique, tu habites où? Tu fais quoi dans la vie?
24: Alors, est-ce que je dois dire d'où j'habite du coup?
0: Ah ouais, non, t'as
25: raison. Ah, bien joué.
0: D'accord, bien, bien vu, bien,
25: ah,
0: bien,
25: bien plus maligne que nous.
0: T'es bien plus maligne que l'équipe, hein, vraiment. Véronique, alors vas-y, donne-nous une expression et on va essayer de deviner ce que ça veut dire.
24: Alors, chez moi, on me dit j'ai l'arrêt du cul qui sert de cannole.
25: L'arrêt du cul. Bah alors, je sais pas d'où tu viens, mais je déménage et je viens vivre chez toi.
26: C'est dans le Nord, non?
25: Ça a rapport avec l'argent?
24: Pas du tout.
0: Non, non, c'est quand du cul qui me sert de cannole.
26: C'est quand tu transpires des fesses.
25: C'est quand t'as chaud?
27: C'est quand.
24: Ouais.
25: Ouais, c'est quand il fait chaud.
0: C'est quoi? C'est une gouttière, en fait. Ça me sert de gouttière, en gros, c'est ça?
24: Une cannole, c'est une gouttière, ouais.
0: D'accord. T'habites où, Véronique?
24: Moi, j'habite en Corrèze, à Saint-Germain-l'Auvergne.
0: Ça me fait rire. J'aime bien cette expression. Véronique, je te fais des bisous.
25: Merci, Véronique.
0: Sur la joue, hein, pour la cannole, on est
26: ça
0: pas...
26: équivaut, j'ai chaud, je peux faire de l'huile un peu.
0: Ouais,
25: oui,
0: mais c'est
25: pas une expression régionale.
0: Bonjour Caroline.
28: Bonjour Bruno, bonjour la famille.
25: Salut Caroline.
0: Bon bah du coup pareil, je te demande pas d'où tu viens, vas-y donne-nous une expression de chez toi.
28: Alors nous c'est surtout l'intonation qui va avec, c'est qui veut ce qu'il a.
25: Ah qu'est-ce qu'il veut celui-là?
0: Qu'est-ce qu'il veut celui-là?
25: Ouais, t'es du
28: qu'est-ce
25: Nord.
28: Qu'est-ce qu'il veut celui-là, exactement.
0: Ah, bah, voilà. Et t'es du Nord. Ouais, non mais si ça, ça va. Je commence
28: alors,
0: à parler.
28: Alors c'est pas le Nord-Nord, c'est le Pays Caux, c'est typiquement cauchois, c'est la Normandie.
0: D'accord.
25: Ah,
0: d'accord.
25: Je connaissais pas.
0: Ok, j'aime bien. Et qui a revu celui-là?
28: Qui a revu celui-là? Qui a dit?
25: Ça ressemble au Nord.
0: Merci d'avoir appelé Caroline. Je t'embrasse.
28: Merci à vous. Bonne journée. Bisous.
25: Bisous, bisous.
0: Bonjour Julie.
29: Salut la famille.
25: Salut. Salut.
0: Bon, pareil. Je te demande pas d'où tu viens tout de suite. Donne-moi non. juste l'expression.
29: Arvipa.
25: À plus vite.
0: Arvipa. Arviens pas.
25: Arvipa. C'est réponds pas.
29: Non.
25: Je la vois pas?
29: Non.
25: Elle est passée où celle-là?
29: Non plus.
0: Bon, écoute, on l'a pas. Ça veut dire quoi? Arvip
29: à. À plus, à bientôt, ciao.
25: Ah,
29: à
25: okay.
29: tout à l'heure.
0: Mais t'habites où?
29: Ouais. En Haute-Savoie.
0: Arvip à.
25: Arvip à.
0: Voilà. Okay. Très bien. J'aime bien. Écoute, je prends, j'apprends en même temps.
26: Nous, on va avoir rien à tous les ans. C'est une culture, là.
0: Ouais, c'est vrai.
29: Bah ouais, mais c'est pas la même population à avoir rien à faire.
0: Julie, je te fais des bisous.
29: Merci, bisous,
25: un
29: la
25: bisous
29: famille,
25: Julie. Ciao.
0: Bonjour
29: Julie.
0: Ambre.
29: Bonjour.
25: Hello. Salut.
0: Allez, vas-y, balance ton expression avant de nous dire d'où tu viens.
29: Alors, nous, on a des drôles et des drôlesses.
0: Ah, bah, c'est des enfants.
26: Ouais, gosse.
0: Bah, t'es de chez moi, t'es du sud-ouest en tout cas.
29: Exactement, et on mange bien des chocolatines.
0: Et on mange des chocolatines, comme tout le monde, bien sûr.
25: Je trouve ça très mignon d'appeler les enfants les drôles et les drôlesses parce qu'ils sont marrants, les enfants.
27: Ouais, c'est choupi.
0: T'es où, du coup, toi, dans le sud-ouest?
29: Je suis à Chaillivette.
0: Où
29: entre Royan, à Chaillivette, à côté de Royan.
0: Ok, très bien. Et quand tu vas au supermarché, tu demandes des poches.
29: Exactement. Et pas des cabas, des poches.
0: Et tu débauches. Et tu débauches.
29: Et je débauche.
0: Et j'adore
29: la débauche.
0: Évidemment. Ambre, je te fais des

0: Merci de choisir Fun Radio. Bruno sur Fun Radio tous les matins, 6h, 10h, et le son de Bébé Rixa avec David Guetta. Sad Girls. C'était juste excellent et ce sera juste après les infos, il est 6h30.
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0: La météo des plages dans deux minutes et toute l'actu maintenant avec Auriane Doreau. Bonjour Auriane.
2: Bonjour Jérôme, bonjour à tous. La canicule s'intensifie, des orages de chaleur sont à prévoir en fin de journée sur les reliefs. Il va y avoir du monde sur les routes aujourd'hui, journée de départ en vacances et en week-end prolongé. La journée est classée rouge au niveau national dans le sens des départs, c'est noir en Auvergne-Rhône-Alpes. Essayez de quitter la région parisienne avant 8h ce matin ou bien après minuit. Évitez l'A10 entre Paris et Orléans entre 11h et 23h, l'A7 entre Lyon et Orange de 15h à 23h ou encore l'A13 entre Rouen et Caen de 16h à 20h. Une nouvelle cellule interministérielle de crise est prévue à 10h, place Beauvau, réunion présidée par le Premier ministre Sébastien Lecornu alors que la canicule s'intensifie avec 9 départements de l'Ouest en alerte rouge, 76 autres départements en orange. Cette vague de chaleur devrait continuer au moins jusqu'à mardi avec une nouvelle hausse des températures prévue dimanche, troisième canicule en moins de 2 mois. Résultat, les incendies se multiplient. 325 départs de feu ont été recensés mercredi dans toute la France. À Die, dans la Drôme, cela fait maintenant une semaine que les pompiers luttent contre les flammes qui ont ravagé 3500 hectares. 400 personnes ont été évacuées hier. En revanche, la situation s'améliore dans les Pyrénées-Orientales. Les habitants de 9 communes ont pu rentrer chez eux dans la soirée. C'est un revers pour Olivier Faure. Les militants socialistes ont tranché hier sur le mode de désignation du futur candidat à la présidentielle. Ils ont choisi à 50% l'option d'une primaire fermée, réservée uniquement aux adhérents du parti. Le patron du PS, lui, défendait l'idée d'une primaire ouverte aussi aux sympathisants de gauche. En football, la joie des Bleus hier soir à Boston. L'équipe de France s'est qualifiée pour les demi-finales de la Coupe du Monde en battant le Maroc 2-0. Des buts signés Kylian Mbappé et Ousmane Dembélé. Mardi prochain, l'équipe de Didier Deschamps affrontera soit l'Espagne, soit la Belgique. Les deux équipes jouent ce soir à Los Angeles. C'est à 21h. Et puis en cyclisme, 7e étape du Tour de France. Aujourd'hui, 175 km entre Ajetmo dans les Landes et Bordeaux. Hier, Tadej Pogacar s'est emparé du maillot jaune. Le Slovène a terminé l'étape en solitaire avec une large avance sur Jonas Vingegaard. La météo des plages, une nouvelle journée de canicule sur le littoral. Sur la côte d'Opale, on sera épargné par la chaleur. Il fera 27 au Portel avec une mer à 20 degrés. En Normandie, on attend 31 sur la plage de Trouville, 20 degrés dans l'eau. Le Morbihan, la Loire-Atlantique et la Vendée sont en vigilance rouge. 36 degrés attendus à Carnac avec un océan à 22. 34 à la Tranche-sur-Mer, 22 également dans l'eau. Dans le golfe de Gascogne, il fera 30 à la Cano avec un océan à 20 degrés. 27 à Bidart, 24 dans l'eau. Autour de la Méditerranée, on attend 26 à Palavas-les-Flots avec une mer à 24. 32 à Bormes-les-Mimosas et puis en Corse il fera 29 à Palombaggia, 27 dans l'eau.
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0: peut-être que ce soir vous piquerez une tête dans la piscine de la Réza des vacances que vous attendez peut-être depuis un an. Peut-être que pour vous les vacances c'est ce soir jusqu'à 10h, c'est Bruno sur Fun Radio. Il y aura les haters de Soane et juste avant le nouveau Bébé Rixa avec David Guetta.

0: Quel son? Qu'est-ce que c'est bon le nouveau Burberry ça? Avec David Guetta, on les verra d'ailleurs, David Guetta comme Burberry ça à Tomorrowland dans quelques semaines en Belgique. On vous fera vivre l'événement évidemment ici sur Fun Radio et on se réveille jusqu'à 10h avec Bruno et les haters maintenant, 6h36.
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0: Allez, on y va pour les messages laissés à des stars. Mais quelle star a été incriminée par les haters du jour?
2: Premier hater, bah ouais ma gourde, bienvenue dans la vraie vie. Nous les gueux faisons notre lit le matin. Comment on peut être autant déconnecté? Achetez-lui un cerveau à cette brune botoxée.
3: Ah, je crois que j'ai vu, c'est Nabila.
2: Oui, exactement. Ouais,
3: j'ai vu la vidéo où elle a dit ah, c'est tellement bien la campagne, on peut, les enfants peuvent jouer dans le jardin, etc.
2: Bah, on a la vidéo.
4: Des choses simples de la vie. On fait notre ménage le matin, on aère, on change nos draps.
5: Arrête, stop, c'est bon ça.
2: Ah, c'est super. Okay, elle a quitté Dubaï pour se reposer ailleurs et elle a vu qu'il y avait du verre dans les champs.
5: Mais non, elle a pas quitté Dubaï pour se reposer ailleurs. Elle a pris quitter Dubaï pour pas se prendre un missile.
2: Oui, c'est ça. Mais je voulais être un peu romantique. Ouais.
3: Mais
2: tu crois
3: pas qu'elle est un peu ironique ou je sais.
2: Sur celle-là, je suis pas sûre. Mais après, c'est ce qu'a dit Nabila.
5: C'est plus de l'ironie, c'est de la condescendance quand tu dis on fait notre ménage le matin.
2: Ah, c'est génial, on tire la chasse. Mon Dieu, quel bonheur. Sacré Nabila. Allez, deuxième hater. Vraiment un énorme bolos, lui. Aucun doute là-dessus. Et un chanteur? C'est un humoriste français. Qui a l'habitude de se grimer un petit peu. Un humoriste français?
5: Et c'est Simone?
2: Non, pas du tout. Qui imite très bien Karine Le Marchand. Ahmed Silla. Ahmed Silla, c'est en réaction à une vidéo sur TikTok.
6: Story time en fait. Salut les filles. Tous les petites louloutes, j'espère que vous êtes. Je suis KO. C'est passé une dinguerie. Hop, petit make-up.
2: Donc là en fait, il imite des influenceuses. On parlait de Nabila juste avant et c'est vrai qu'il est grimé. Dans les commentaires, il y a beaucoup de réflexions sur le fait qu'il aime mettre des perruques, etc.
5: Bah, c'est surtout qu'il a fait un film.
2: Un film, ouais, bah, bien sûr. Et c'est pour moi, c'est une promo, tu vois. Ouais. Et donc pour vous décrire, il a une perruque, c'est une femme, quoi. Et c'est pour toi, Bruno. Alors il s'appelle JL Gepot.
5: Est-ce qu'il y a du physique?
2: Non, il y a quand même un adjectif.
5: Ah vas-y, vas-y.
2: Alors c'est sur TikTok. Beau gros con celui-là.
5: C'est tout?
2: Bah tu veux que je dise quoi? Oh ouais, mais t'es beau. Beau, ouais, gros, gros con. Donc mais t'es beau. Il y a du physique, beau, mais gros con.
5: Non mais gros oui et con oui. Et
2: ouais. Oh beau, t'as ton petit... Allez, t'as été bien. Tu bonifies avec ça.
3: Mais il a juste dit la vérité ce mec ou quoi?
5: Beau gros con, ça pourrait être un joueur de foot. Igor, beau gros con. Il joue ailleurs.
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0: Une belle journée, un bon vendredi avec Fun Radio, la dance music des Offenbach qu'on va écouter avec le tube 4 to the floor. Offenbach présent à Arquesnan le week-end prochain pour le festival Saline Royale live avec Fun Radio. Et tout de suite dans vos oreilles, il est 6h38, bonjour.
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0: Bienvenue sur Fun Radio. Dance Music avec le nouveau Chris Cross Amsterdam qui s'appelle My Oh My. Et juste avant, comme chaque matin, c'est l'heure de jouer avec Bruno sur Fun Radio.
1: Are you ready?
0: Bonjour Angèle.
2: Bonjour, salut la famille.
3: Salut Angèle.
0: Angèle en région parisienne à Bouglini, tu es ASH. Angèle, oui. En arrivant sur Fun Radio ce matin sans rien faire, tu as gagné les quatre cadeaux que voici.
3: Une télé 109 cm, t'as aussi gagné un appareil photo Osmo, une radio DAB JBL et des places de cinéma pour Super Mario Galaxy, le film, c'est avec Fun Radio. Et il est très attendu ce film qui sort aujourd'hui.
2: Ouais. Mes enfants aussi.
3: Bon. Ah bah trop bien.
0: Eh bah écoute, tous ces cadeaux sont à toi. Maintenant, il faut que tu les gardes en répondant correctement à quatre questions que je vais te poser. Chaque mauvaise réponse est un cadeau qui disparaît. Est-ce que tu es prête?
2: Prête.
0: Première question. Des chercheurs américains de l'université de l'Illinois ont développé un appareil qui permet de voir les plantes respirer. C'est vrai ou c'est faux?
2: Je dirais vrai.
0: Ouais. Le Stomata Insight, c'est son nom, et on voit en imagerie 3D

0: la plante qui respire. Et oui, car c'est humain, une plante. Angèle, tu gardes tout, tous tes cadeaux. Deuxième question. Le nom complet de Mozart, c'était Johannes Chrysostomus Wolfgangus Theophilus Mozart. C'est vrai ou c'est faux?
1: Je dirais vrai.
0: Et c'est vrai.
2: Ah ouais?
3: Il manque pas Kevin?
0: Tu gardes tout, tous tes cadeaux, Angèle. Troisième question. En Chine, la couleur de deuil, quand on marque le deuil, c'est le rouge. Vrai ou faux?
1: Ouais, je dirais vrai.
0: Non, c'est faux. Non, c'est le blanc. Le rouge, c'est utilisé pour les robes de mariée.
2: Ouais, c'est le mariage.
0: Ah. Angèle, tu viens de perdre le téléviseur 109 cm. Tu joues pour les trois autres cadeaux. Lorsqu'un moustique nous pique, il urine en même temps.
1: Bah, vrai.
0: Oui, c'est vrai.
2: Mais quoi?
0: Mais c'est vrai. Oui,
2: c'est vrai, ouais. Mais je me fais dévorer par les moustiques, moi.
0: Golden shower
2: tous les étés.
0: C'est ça.
3: Oh, ouais, d'accord,
2: mais
3: ouais.
2: C'est abject.
0: En vrai, c'est que comme il absorbe une grande quantité de sang chaud, il fait ça pour réguler sa température corporelle.
3: Donald Trump adore.
0: Bon, Angèle, à l'arrivée, trois cadeaux pour toi. L'appareil photo Osmo, la radio DAB JBL et deux places pour le film Super Mario Galaxy. Qui sort aujourd'hui.
1: Merci la famille.
0: Merci à toi de nous écouter, on t'embrasse.
1: D'accord.

Il est 6h53, vous êtes sur Fun Radio et ne ratez pas ce moment puisque dans moins de 3 minutes, Bruno va avoir une mission de la plus haute importance puisqu'on aura au téléphone Nathanaël, c'est un papa qui est à la recherche du doudou, de sa fille, d'un doudou perdu. Mission pour Bruno qui va être lancé dans 3 minutes sur Fun Radio. Restez avec moi, bon réveil.

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2: Bonjour Nathanaël.
3: Salut Bruno, salut la famille.
4: Salut Nat.
2: Alors Nathanaël, si t'es là ce matin, c'est que tu nous as envoyé un message et moi ce message m'a touché. Et je me suis dit, là les amis, il faut qu'on fasse quelque chose. On a une mission. Je vous lis le message que m'a envoyé Nathanaël. Salut la famille, Bruno, j'ai besoin de toi. Ça fait 15 ans que je t'écoute et ça fait 15 ans que j'assiste à des miracles. Ma fille a perdu son doudou ce week-end au zoo de Beauval. Et impossible de le retrouver. Je me dis que parmi tous tes auditeurs, il a mis 2 millions, t'es gentil, il y en a un peu moins Nathanaël, mais ça fait plaisir. Parmi tes millions d'auditeurs et leurs connaissances, il y a peut-être un espoir de le retrouver. Cette peluche, c'est son petit monde. Alors si son monde s'écroule, alors mon monde s'écroule. J'espère que vous verrez ce message, je vous aime.
4: Très jolie cette phrase, elle me fout une poussière dans l'œil.
5: C'est trop mignon, c'est vraiment mignon.
3: Faut pas me secouer, je suis plein de larmes.
4: Alors attends, c'est quoi, il ressemble à quoi son doudou mon poulet?
2: Alors le doudou, je l'ai en photo, on dirait c'est genre un petit koala un peu, c'est ça hein?
3: C'est ça, ouais, c'est un petit koala.
4: C'est quoi la marque?
3: En fait, il a pas vraiment de marque, c'est un petit koala de chez Kiabi, donc en fait c'est le koala de tout le monde si tu veux.
4: Ouais.
3: Mais pour elle, non, c'est son koala.
2: Bah oui, alors tu sais, moi j'avais fait un truc quand Anatole, mon fils, était petit, quand il a choisi son doudou, parce que tu sais, il en a plusieurs, oui. Et puis il y en a un qui devient le sien. Tout de suite, j'avais demandé à la personne qui lui avait offert ce doudou où elle l'avait acheté, et j'en avais acheté 3 autres.
4: Ah ouais, pour être sûr.
6: Ouais, au cas où. Mais alors, elle l'a perdu quand, où, comment?
3: On a eu la bonne idée d'aller à Beauval ce week-end.
4: Ouais. Ok, donc au zoo.
3: Exactement, on est au zoo.
2: Dans le message. Ça c'était.
3: Exactement.
2: Mais quand précisément du coup?
3: Alors c'était vendredi.
2: Ouais.
3: Parce
4: d'accord.
3: Que on s'est dit qu'on allait éviter les jours fériés.
2: Ouais.
3: Et en fait, mauvaise idée parce qu'il y avait énormément de monde. Vendredi dans le début d'après-midi, on
2: vers
3: s'est
2: quel vers quel endroit dans
4: ouais,
2: le zoo Beauval? Vers quels animaux?
3: Sinon c'est pas drôle. Elle l'a perdu près des koalas.
4: Ah non, c'est pas vrai. Ils l'ont pris pour
3: donc,
4: un des leurs.
3: Je pense elle a dû se le faire piquer. Non, mais en fait, on s'en est aperçu parce que du coup, vu qu'on est avec une poussette, on a pris un ascenseur.
4: Ouais.
3: Parce que les zones sont montantes à Beauval. Et à ce moment-là, on l'a vu parce qu'on l'a regardé. Et 5 minutes après, on s'est retrouvé au petit parc à jeux pour qu'elle puisse se dégourdir un peu. Et à ce moment-là, il était plus dans la poussette. Donc vraiment, il s'est passé 5 minutes.
4: Entre l'ascenseur et les parcs à jeux. Mais est-ce que t'as essayé d'appeler le zoo? Bêtement.
3: En fait, j'ai essayé. En fait, le zoo, on peut pas l'appeler tout de suite. On est obligé de laisser un formulaire. Ils m'ont répondu, mais ils m'ont répondu que non. Ils avaient rien.
7: C'est là qu'on va rentrer.
4: Peut-être qu'il a été volé. Oh, mais attends, faut décrire aussi. Il y a un mouchoir qui est accroché à ton koala, non?
3: Oui, c'est un doudou. Petite couverture.
4: Ouais, donc ça, c'est peut-être une précision importante.
2: Comment s'appelle ta fille?
3: Elle s'appelle Mia.
2: Bon, les amis, pensez à Mia. Si vous êtes passé du côté de Zoo de Beauval, que vous avez vu, ne serait-ce qu'un instant, ce petit doudou, ou alors si vous bossez.
4: Ah oui, c'est ça qui est le plus
2: intéressant. Au Zoo de Beauval. Je sais qu'il y a des gens qui travaillent au Zoo de Beauval qui nous écoutent le matin. Tenez-nous au courant. On va mettre un truc sur nos réseaux sociaux et on va essayer de t'en trouver ce doudou.
3: Super.
2: Est-ce que déjà t'es allé voir sur le site de la marque où tu l'as acheté, voir s'il y en avait d'autres de disponibles?
3: Ah, mais en fait, elle en a déjà un à la maison parce qu'on l'avait acheté presque il y a un an. Mais elle s'en fiche complètement, comme tu as dit tout à l'heure.
4: C'est celui-là qu'elle veut, quoi.
3: Elle veut celui-là,
2: oui,
3: quoi.
2: Mais enfin, après, tu peux dire que c'est celui-là, tu vois. Elle a quel âge?
3: On a tout essayé.
4: Il y a l'odeur, je pense.
3: Elle a 2 ans, et il y a l'odeur, il y a le visuel, et puis elle le sait.
2: Tiens, on nous l'a retrouvé, puis il a été nettoyé. Du coup, vu qu'il y a des soigneurs aux zoos de Beauval, ils ont cru que c'était un vrai koala, ils l'ont soigné.
4: Ils sont malins, hein, 2 ans.
3: Je suis en train de lui écrire une petite histoire pour lui faire passer un peu la pommade, au cas où on retrouve pas le koala.
2: Tu dis ça, tu dis, les zoos, ils l'ont trouvé, ils se sont dit, c'est un animal blessé, donc ils l'ont tout réparé, il est comme neuf.
7: Ouais, mais Bruno, elle est complotiste, il l'a pas dit, mais.
2: Bon, Nathanaël, le message est lancé, si on peut faire quelque chose, honnêtement.
7: On offre quelque chose si quelqu'un trouve? Comme
2: On verra
7: PS5.
2: Déjà.
4: Mais toi, t'es généreux avec.
7: C'est pas mon pognon.
4: Il va aller au zoo de Beauval, lui, c'est
2: le mien, c'est ça le souci.
4: Ceux qui bossent au zoo de Beauval, les gars, mobilisez-vous.
2: On poste ça sur nos réseaux sociaux, Nathanaël, on te tient au courant.
3: Merci beaucoup, c'est gentil, la famille.
2: Et tu fais un gros bisou à Mia, ok?
3: J'y manquerai pas. Merci à vous.
2: Ciao, Nathanaël.
4: Ça arrive. Moi, ça m'était arrivé en Italie avec un lapin. Donc, j'avais dit à ma fille, il a sauté de la poussette parce qu'il avait envie de visiter l'Italie. Elle a cru. Un jour, ding dong, le lapin était de retour. Mais c'était un œuf. Ma fille est beaucoup plus teubée que Mia, je pense. Elle était plus grande en plus, vraiment. Mais je me pose des questions.
2: Les enfants, ils écoutent la radio de temps en temps avec leur père.
4: 8h43, non, elle est à l'école. 4x4, 12. Allez, Alba, merci.
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2: Avant 7h30, vous saurez si on a réussi ou pas à retrouver le doudou de la fille de Nathanaël. Mission donc à suivre là sur Fun Radio dans les prochaines minutes avec Bruno. Et Shakira Dai Dai. Let's go les bleus. Ce sera après les infos.
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2: Les infos de ce vendredi, nous sommes le 10 juillet, c'est avec Oriane Doro. Bonjour Oriane.
8: Bonjour Jérôme, bonjour à tous. Des températures en légère baisse dans le Languedoc-Roussillon, mais la canicule s'intensifie sur la moitié nord. La France disputera les demi-finales du mondial de foot. Les Bleus ont décroché le premier billet pour le dernier carré hier soir en battant les Marocains 2-0. But de Kylian Mbappé et d'Ousmane Dembélé. Mardi prochain, ils affronteront l'Espagne ou bien la Belgique qui ont rendez-vous ce soir à 21h. Les deux derniers quarts opposeront la Norvège à l'Angleterre demain, puis l'Argentine à la Suisse dans la nuit de samedi à dimanche. En France, les températures restent étouffantes. 9 départements de l'Ouest sont désormais en vigilance rouge à la canicule, 76 en vigilance orange. Seule la Corse, la Côte d'Azur et le Nord et quelques départements de montagne sont épargnés. Cette vague de chaleur devrait durer au moins jusqu'au 14 juillet. Le Premier ministre Sébastien Lecornu va présider une cellule interministérielle de crise ce matin sur le front des incendies dans la Drôme. Le feu progresse depuis 7 jours maintenant. 3500 hectares de végétation ont été brûlés. 400 personnes ont été évacuées hier. En revanche, dans les Pyrénées-Orientales, où les flammes ont parcouru près de 5000 hectares, la situation s'améliore de jour en jour. Les habitants de 9 communes ont pu rentrer chez eux hier soir. En Espagne, un feu de forêt a fait 12 morts près d'Almeria, en Andalousie. Le taux de pauvreté est à son plus haut niveau en France. Il a atteint 15,4% en 2024, selon l'INSEE, qui confirme l'aggravation des inégalités. Concrètement, 9,8 millions de personnes se trouvent sous le seuil de pauvreté fixé à 1 337 € pour une personne seule. Attention, si vous avez prévu de prendre la route ce week-end, la circulation s'annonce particulièrement chargée car au départ des vacances s'ajoute le pont du 14 juillet. Ce vendredi est donc classé rouge au niveau national. C'est même noir en Auvergne-Rhône-Alpes dans le sens des départs. Il vous est conseillé de quitter Paris avant 8h ce matin ou bien après minuit ou encore d'éviter la 7 entre Lyon et Orange de 15h à 23h. Et puis un mot de cyclisme avec la 7e étape du Tour de France aujourd'hui au programme 175 km entre Ajetmo dans les Landes et Bordeaux. La météo, toujours un soleil de plomb et une chaleur étouffante, jusqu'à 41 degrés attendus dans le nord de la Nouvelle-Aquitaine et dans le centre-Val de Loire. 9 départements de l'Ouest passent en vigilance rouge, du Morbihan aux Deux-Sèvres en passant par la Sarthe. 76 autres départements sont en alerte orange. Le ciel est voilé sur la moitié ouest et des orages de chaleur éclateront en fin de journée en Bretagne, mais aussi sur les Alpes et le Massif central. Pour l'instant, il fait 18 à Commercy, 19 à Landerneau, 20 degrés à Pithiviers, 21 à Sorgues, 24 à Bastia. Cet après-midi, il fera 31 à Saint-Quentin, 34 à Lisieux, 35 à Paris, 36 à Pornic, 37 à Grignan.

0: Jusqu'à 10h comme chaque matin, Bruno sur Fun Radio. Aujourd'hui vendredi, nous sommes le 10 juillet. Bon réveil, bienvenue, ça pique un peu. Hier soir vous êtes couché tard, vous vous levez tôt. Mais oui, vous ne vouliez pas rater évidemment le match des Bleus hier, France-Maroc. Et la victoire donc de l'équipe de France de but à zéro. Avec dans le stade, vous l'avez peut-être vu aussi, il y avait Shakira avec ses méga lunettes de soleil. On l'a vu aussi sur ses réseaux sociaux. Shakira hier a adressé un message à Kylian Mbappé, puisque il faut savoir que c'est le premier joueur qui a accepté de jouer dans son clip, et ça, elle a tenu à le souligner. Écoutez.
1: The first player to accept participating in my Die Die video was Mbappé. Kylian, I'm forever grateful with you. Thank you.
0: Donc elle a remercié Kylian, Shakira. Elle a aussi tenu à nous remercier, nous, écoutez, avec ce message qu'elle a laissé en français.
1: Dans ce jour si spécial, je voudrais remercier la France pour tout l'amour que vous avez donné à ma musique cette année, avec Algo Tou, Zou et Die Die.
0: Et Die Die.
1: Merci beaucoup.
0: Merci à toi Shakira de citer Mbappé dans cette chanson Die Die. Die Die, allez les bleus, allez la dance music. Shakira sur Fun Radio, il y aura le son du gel Jamaican Bam Bam, et avec Bruno, place au du con.
2: C'est quoi le du con du con de 7h du matin pourrait vous donner envie de devenir vegan?
3: C'est sûr, et si vous riez à cette info, c'est que vous êtes de mauvaises personnes, donc bienvenue dans mon équipe. Je vous emmène en Angleterre. C'est une dame qui s'appelle Rachel Rivers qui élève des cochons, des petits porcelets, des porcs, des truies. Sauf que Rachel, pauvre Rachel, sa grange prend feu. Elle appelle les pompiers sauvent tous les petits cochons.
2: Il y a des photos. Alors, pour ceux qui nous suivent en vidéo, vous allez voir la photo de ce pompier qui sort de la ferme avec des petits cochons qui sont trop mignons. Des cochons qu'il a dans les bras.
3: Rappelez-vous du film Babe, le cochon qui voulait devenir berger. Et donc les pompiers sauvent donc tous ces petits cochons, et Rachel est extrêmement reconnaissante.
4: OK.
3: Elle les remercie, elle les remercie. Merci beaucoup messieurs les pompiers. Et quelques mois plus tard, à la caserne, les pompiers reçoivent des colis. Des colis avec de la charcuterie à l'intérieur, des saucisses, des saucissons. Et Rachel écrit « Merci d'avoir sauvé mon élevage ».
2: T'as vu la photo du pompier avec les petits cochons tout mignons dans les mains?
3: Vous remercier.
2: Et ben, il finit sans saucisse.
3: Voilà, vous avez ri, vous êtes vilain. Où que vous êtes vilain, je vous vois.
2: C'est pas bien.
3: C'est, pas c'est horrible.
2: Ouais, c'est horrible.
3: Ouais, mais t'as rien fait, j'ai vu un rictus.
5: Non. Du selfie au barbecue. Non,
3: ah la vache.
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7: Sans oublier que je vous écoute tous les matins, donc merci à vous pour votre bonne humeur, de me tenir éveillée quand je rentre du travail. Merci beaucoup.

0: C'est l'un des DJ français les plus écoutés au monde, le DJ UGL, Jamaican Bam Bam, juste après le coup de pression que va nous mettre Bruno maintenant.
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2: On joue pour vous filer un abonnement Netflix. Et Netflix, c'est bien si t'as pas envie de suivre le foot parce que ça t'intéresse pas. Voilà, hop. Comme ça, il y en a un dans le foyer qui regarde son match de foot et puis l'autre qui regarde sur sa tablette, sur son téléphone ou sur une autre télé Netflix.
3: Ou l'inverse, ouais.
2: Et comme ça, on sauve des couples parce que c'est ça.
0: Bravo, aussi Fun Radio le matin. Bonjour Ludo.
4: Bonjour la famille.
3: Salut Ludo.
2: Rigny-la-Salle, c'est dans la Meuse. C'est bien ça Ludo, t'es chauffeur poids lourd.
4: Ouais, c'est ça.
2: Le principe du coup de pression pendant une minute, je te pose des questions. Ce que nous attendons de toi, c'est que tu nous donnes au moins trois bonnes réponses, mais trois bonnes réponses à la suite. À chaque fois que tu te plantes, tu repars à zéro. Pourquoi ce jeu s'appelle le coup de pression? Parce que, quelle que soit la question que je te pose, tu n'as pas le droit de passer, tu es obligé de répondre, d'accord? Et puis surtout, tu n'as pas le droit d'hésiter. C'est-à-dire que une hésitation, et c'est l'élimination. On est d'accord, Ludo?
4: On est d'accord.
2: Top chrono. Où Emmanuel Macron reçoit-il Donald Trump à dîner ce soir?
4: Annecy.
2: Au château de Versailles. Comment s'appelle le père de la famille Simpson dans la série?
4: Bart.
3: Trop long.
2: Un peu trop long, ça je peux te dire que Christine, la productrice de cette émission, elle a mal à l'aise ce matin. Désolé Ludo, bonne journée. Romain est avec nous, bonjour Romain.
5: Bonjour, salut l'équipe.
3: Salut Romain.
2: Salut. À Montussan, on est en Gironde, c'est bien ça?
5: Ouais, c'est ça.
2: Romain, t'as 29 ans, sois le bienvenu chez nous. Tu joues maintenant, top chrono. Romain, quelle est la monnaie du Maroc?
5: Le pesos.
2: Le dirham. Combien de cases compte un échiquier?
5: 24.
2: 64. Dans quel sport se dispute la coupe Stanley?
5: Le tennis.
2: Le hockey sur glace. Qui a peint le plafond de la chapelle Sixtine?
5: Mozart.
2: Michel-Ange. Quel pays est le plus grand producteur mondial de café?
5: Colombie.
2: Le Brésil. Quelle planète est surnommée la planète rouge?
5: Mars.
2: Un point. Quel président américain a été assassiné à Dallas en 1963?
5: George Bush.
2: Kennedy. Quel club de foot de Ligue 1 joue au stade de la Méno?
5: Lille.
2: Strasbourg. Qui a écrit Le vieil homme et la mer?
5: Molière.
2: Ernest Hemingway. Quel arbre doit son nom à ses longues branches flexibles qui tombent vers le sol comme si l'arbre pleurait?
5: Le seul pleureur.
2: Un point.
6: Bravo. Je pense qu'on peut l'applaudir.
3: Bravo. Bravo. Bravo. Un champion.
6: Il y avait tout, quoi.
3: Ouais, c'est tout ce qu'on aime dans ce jeu.
2: Mozart qui a peint la chapelle Sixtine, écoute, magnifique. Alors évidemment t'as répondu à toutes les questions, t'as pas hésité, mais t'as quand même dit beaucoup de conneries. Romain, mais pour notre plus grand plaisir. Romain, on t'embrasse.
5: Merci, au revoir.
3: Bisous Romain.
2: Il est content de lui.
6: Ah, pas une dedans.
2: Mais il est content de lui. Bonjour Clément.
7: Hello tout le monde, hello l'équipe.
3: Salut Clément.
2: T'es à Sallanches, en Haute-Savoie, t'es menuisier charpentier.
7: Exactement, c'est ça.
2: Bon, est-ce que t'es prêt?
7: Allez, c'est parti, go.
2: Eh ben on y va, top chrono. La capitale de la Suède, c'est quelle ville?
7: La Norvège.
2: Stockholm. Combien de quilles faut-il renverser au bowling pour faire un strike?
7: 9.
2: 10. Quel est le nom du fleuve qui traverse Paris? Allez, au revoir.
3: Ah non.
2: C'est vrai que le fleuve qui traverse Paris, c'est pas facile. Hein. On t'embrasse, Clément?
7: Eh ben allez, la bise tout le monde.
3: Bisous.
2: Jules a 25 ans, il est à Saint-Denis-du-Maine et c'est avec lui qu'on va finir ce matin. Bonjour Jules.
8: Salut la famille.
3: Salut.
2: On place beaucoup d'espoir sur toi Jules. Hein.
8: Ah ben j'espère bien.
2: Tu relèves le niveau, t'es prêt?
8: Allez, on y va.
2: Top chrono. Quelle boisson froide est constituée de jus de citron, d'eau et de sucre?
8: Une limonade.
2: Un point. 6 x 6, ça fait combien?
8: 36.
2: Oui. En économie, que signifient les initiales PIB?
3: On est colère.
6: C'est pas possible ce matin.
2: Le produit intérieur brut.
8: Ah dommage.
3: Tu t'en souvenais plus de tes cours?
9: Non.
2: Voilà. Cette question-là, il avait du mal à répondre. Jules, on t'embrasse.
8: Ouais, bonne journée la famille.
3: Bisous.
6: Si on doit braquer une banque, on garde personne.

ne bougez pas puisque tout à l'heure on a eu au téléphone un papa qui a perdu le doudou de sa fille aux eaux de Beauval. Est-ce que Bruno a réussi à lui retrouver ce doudou perdu? La réponse arrive là tout de suite sur Fun Radio. Et avant 7h30, on écoutera Afrojack avec Sia et David Guetta. 7h21, bon vendredi.

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29: On a eu tout à l'heure un auditeur au téléphone, c'était Nathanaël. Il était quoi? Il était il y a une heure ou 9h? Il était
30: ouais,
29: 9h
30: moins
29: 20.
30: Ça, moins d'une heure.
29: Nathanaël qui disait, voilà, je suis un fidèle. Il m'avait envoyé un message en fait ce week-end. Super auditeur de l'émission, je vous écoute depuis 15 ans, je vous adore. J'étais aux zoo de Beauvel ce week-end avec ma fille Mia. Elle a perdu son doudou, photo du doudou. Est-ce que vous pouvez faire quelque chose? J'ai lu le message à l'antenne. Je dis, s'il y a quelqu'un qui nous écoute, qui connaît quelqu'un, qui dit, bref, on a lancé le truc au cas où, les amis. On appelle Nathanaël en direct.
30: Oh, avec ton petit sourire, toi.
0: Oui, allô ?
29: Nathanaël.
0: Oui.
29: C'est Bruno.
0: Oui, Bruno.
29: Je t'annonce, Nathanaël, que nous avons eu l'attaché de presse du zoo de Beauval, qui visiblement avait été contacté par un auditeur de Fun Radio, qui elle-même a contacté les services du zoo de Beauval au niveau de l'accueil. Le doudou en forme de koala avec le mouchoir est à l'accueil du zoo de Beauval.
1: Il est retrouvé et on a la preuve, on a demandé une preuve.
29: Alors,
1: hein.
29: J'ai demandé une preuve parce que je me suis dit, les gars, ils vont nous enfumer. Comme j'avais la photo de ton doudou à toi, ils nous ont envoyé la photo du doudou de Mia qui est donc avec complet, avec le mouchoir. L'oreille de droite est un peu bouffée, mais ça c'était le cas au début, hein, j'ai l'impression. Donc c'est bon, on a le doudou, Nathanaël.
0: Oh, merci.
1: Oh non, Nathanaël,
2: aussi ému.
1: Ça c'est vraiment un papa, mais.
29: Si tu chiales, je chiale moi. Tu sais, ça c'est le genre de truc. En ce moment, moi, je suis dans un état physique où je pèle un oignon. C'est moi qui pleure. C'est l'oignon qui pleure.
1: Mais il a dit que c'était le monde de sa fille. C'est pour ça et c'est aussi son monde. En vrai, c'est trop beau, Nathanaël. C'est trop bien. Et tu sais ce qui va être encore plus beau.
0: Très beau de votre part. Merci beaucoup,
1: Nathanaël. Ce qui va être encore plus beau, c'est quand le zoo de Beauval va te l'envoyer, que tu vas le recevoir, que tu vas aller à la poste pour pouvoir le chercher. Tu vas donner ce colis à ta fille et elle en aura rien à cirer.
29: Non, arrête de casser les délires. Donc c'est bon, Nathanaël. Mission accomplie, mon pote.
0: Ben merci beaucoup. Franchement, je mettais beaucoup d'espoir en vous, mais je m'attendais vraiment pas à ce que ça arrive.
29: Oh, tu me touches, arrête de pleurer.
3: Ah, c'est l'époque, hein, on est tous un peu tendus.
29: Mais ouais.
3: Ah oui, on chiale derrière.
29: J'attends que Macron nous appelle demain pour le détroit d'Hormuz. Vu qu'on a réglé ce truc-là.
3: Bruno, c'est bon, il est débloqué. Oh,
1: voilà. Attends, on a trouvé son doudou.
29: En tout cas, merci aux zoo de Beauval, à l'attaché de presse qui a été très très cool. Et en fait, elle voulait pas passer à l'antenne parce qu'elle me dit sinon on va m'appeler 800 fois pour tous les doudous perdus. Écoute, là, en tout cas, ça a marché pour toi. Puis, et tous les gens qui écoutent, il n'y a pas forcément que des auditeurs de Fun Radio.
0: Oui, merci à la famille.
29: Les doudous perdus, je peux dire, ils ont appelé énergie. Bah, le doudou était bouffé. Hein. Nathanaël, je t'embrasse.
1: Bisous, embrasse Mia.
0: Moi aussi, je vous fais des gros bisous. Merci.
1: Bisous, Nathanaël.
0: Je m'en
29: fais
0: pas dans une photo. Bisous.
29: Et bien, ça fait plaisir. Pas grand chose, mais ça fait plaisir.
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29: Bonjour à tous les doudous qui nous écoutent. Bienvenue sur Fun Radio jusqu'à 10h. Bruno. Vous réveillez tous les matins. Et la dance music d'Afrojack avec Sia et David Guetta, Wake Tonight. Ce sera après les infos, il est 7h30.
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29: La météo des plages dans deux minutes et l'actu tout de suite de ce vendredi 10 juillet avec Oriane Doro. Bonjour Oriane.
5: Bonjour Jérôme, bonjour à tous. La canicule s'intensifie, des orages de chaleur sont à prévoir en fin de journée sur les reliefs. La victoire des Bleus hier soir en quart de finale du Mondial. L'équipe de France de football s'est qualifiée pour les demi en battant le Maroc 2-0. Un but de Kylian Mbappé et un autre d'Ousmane Dembélé. Au prochain match, mardi prochain à Dallas, les joueurs de Didier Deschamps affronteront le vainqueur du duel de ce soir entre l'Espagne et la Belgique. C'est à 21h. La France en orange et en rouge. 9 départements de l'Ouest sont désormais en vigilance rouge à la canicule, 76 en orange. Seul le pourtour méditerranéen, les côtes de la Manche et les Hauts-de-France devraient rester sous la barre des 35 degrés. Et cette vague de chaleur est partie pour durer au moins jusqu'au 14 juillet. Météo France annonce le passage en rouge dès demain de 24 départements, dont l'ensemble de la région parisienne. Le Premier ministre Sébastien Lecornu présidera ce matin une cellule interministérielle de crise. 325 départs de feu ont été recensés mercredi dans toute la France, à 10 dans la Drôme. Cela fait maintenant une semaine que les pompiers luttent contre les flammes qui ont ravagé 3500 hectares. Sur les routes, c'est rouge aussi aujourd'hui au niveau national. Dans le sens des départs, c'est même noir en Auvergne-Rhône-Alpes. Deuxième week-end de départ en vacances. Il vous est conseillé de quitter ou de traverser l'Île-de-France avant 8h ce matin ou bien après minuit. Ou encore d'éviter la 7 entre Lyon et Orange de 15h à 23h. Demain, ce sera encore noir en Auvergne-Rhône-Alpes, mais aussi dans le Nord et le Grand Ouest. C'est un revers pour Olivier Faure. Les militants socialistes ont tranché hier sur le mode de désignation du futur candidat à la présidentielle. Ils ont choisi à 55% l'option d'une primaire fermée et réservée uniquement aux adhérents du parti, alors que le patron du PS défendait l'idée d'une primaire ouverte aux sympathisants. C'est un prêt historique. La tapisserie de Bayeux vient d'arriver à Londres. Le British Museum l'a réceptionnée vers 3h du matin après un voyage en camion placé sous haute surveillance. Cette broderie du 11e siècle de presque 70 mètres de long sera exposée dans la capitale britannique à partir du 10 septembre. Annonce faite l'été dernier par Emmanuel Macron. La météo des plages, eh bien soyez prudents si vous avez prévu de vous baigner sur le littoral de la façade ouest, le Morbihan, la Loire-Atlantique et la Vendée sont en vigilance rouge à la canicule. Dans la Somme, il est prévu 30 degrés au Crotoy cet après-midi avec une eau à 21. En Bretagne, on attend 30 également à Cancale avec une mer à 20 degrés, 31 sur l'île de Groix. Dans le golfe de Gascogne, il est prévu 30 degrés à Lacanau avec un océan à 20 degrés. Du côté de la Méditerranée, là aussi, il fera beau mais moins chaud. 26 degrés attendus à Canet-en-Roussillon avec une eau à 23, 31 à Juan-les-Pins avec une mer à 27. Et puis en Corse, il est prévu 32 à Portici, température de l'eau 27.
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6: 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Chaque matin, elle nous fait jouer avec des décisions de justice dans ce rendez-vous qui s'appelle le Tribunaz de Karina. C'est à suivre sur Fun Radio. Après la dance music, voici Afrojack avec Sia et David Guetta. Awake Tonight, 7h32.

0: Il est 7h35, vous êtes sur Fun Radio et voici le tribunas de Karina.
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3: On nous les porte du tribunas de Karina. Chaque matin, Karina nous fait jouer avec des décisions de justice à travers le monde.
4: Et je vous emmène pour commencer dans le Massachusetts. C'est une manageuse de chez McDo qui est dans la sauce. Et je parle pas de la sauce pommes
5: frites.
4: Excellent, oui. Elle a été virée de son travail parce qu'elle a fait un truc. En gros, je vous explique l'histoire. Son ex est arrivé au drive.
3: Ouais.
4: Elle lui a commandé un menu avec un sandwich et des frites. Et suite à ça, elle a été licenciée. Mais pourquoi, à votre avis, Soso?
6: Elle a craché dans ses frites.
4: Oui.
6: Oh, bingo. Bravo.
4: Elle a léché. Elle a commencé d'abord par lécher une à une les frites. Elle les a remis dans le paquet. Après, elle a craché dedans. Et en faisant tout ça, elle s'est filmée sur Snapchat en disant « Quand ton ex commande des frites ».
6: Sauf bah que non. Bah non.
5: Moi, je suis allé plus loin,
6: non.
3: Mais non, mais oui, parce que c'est complètement con si c'est son ex, sa salive. Il l'a déjà goûté plusieurs fois, c'est ça que je veux dire.
4: Oui, mais bon, qui que ce soit mon ex, j'ai pas envie qu'il crache dans mes œufs maillots, quoi, tu vois.
5: Popo dans le McFirst, là, c'est du panache.
4: Mais c'est pas du chocolat, le coulis, là. Non, c'est pas du chocolat, la grande.
5: Nouvelle chanson, Popo dans le McFirst.
4: Allez, bonne Saint-Valentin, vous aussi.
3: C'est quoi le McFirst?
5: Je sais plus, mais.
4: C'est les menus moins chers, les McFirst.
3: Ça fait 1000 ans que je suis pas allé chez McDo.
4: Bah, pareil.
3: Ouais, je vais plus chez McDo.
4: Bah, allez-y ce midi.
3: Non.
4: Non. D'accord. Et vous voulez qu'on reste aux États-Unis?
6: On reste aux États-Unis.
3: Mais toujours dans le Massachusetts ou pas?
4: Non, et du coup, on va partir aux États-Unis, on va aller à Gournay-en-Bray. Parce que je vous sens français au fond de vous, cocorico. C'est un automobiliste qui est venu porter plainte au commissariat parce qu'on lui avait abîmé sa voiture. Le problème, c'est qu'il était ivre. Donc déjà, ça fait pas bon ménage.
3: Ouais.
4: Et les policiers ont enquêté. Et qui avait abîmé sa voiture?
5: Bah lui.
4: Ouais, exactement.
6: Non,
4: il était torché, il est allé au commissariat pour porter plainte, bah finalement contre lui-même, quoi. Je vous emmène.
3: Moi ceux-là, c'est mes préférés.
4: Ouais, c'est bien ça. Je sais pas qui c'est qui a niqué mon rétro, mais c'est toi Michel. On a les caméras.
3: Ils ont un panache, ceux-là, qui est particulier, je trouve.
4: Je vous emmène maintenant en Thaïlande où il y avait un monsieur qui était en arrêt maladie. Donc ça veut dire qu'il n'avait pas travaillé, c'était un arrêt maladie de longue durée. Et il a été surpris par son employeur en train de faire quelque chose sur Internet. Encore une fois, lui aussi, il s'est filmé et il n'aurait pas dû faire ça.
6: Regarder du porno?
4: Non,
6: ah.
4: Parce qu'en arrêt maladie, Lucas, notre réalisateur, a vérifié, on a le droit.
7: Je confirme.
3: C'est au travail qu'on n'a pas le droit.
4: Oui, voilà.
7: Jusqu'à maintenant, je ne me suis pas fait choper.
3: Ouais.
4: Alors non, c'est pas jouer aux jeux vidéo, Soso. C'est vraiment, c'est un truc improbable qu'on pourrait trouver au Puy du Fou. Mais je dis pas Puy du Fou trop fort.
5: Il faisait des combats médiévaux?
4: Non, il faisait pas des combats médiévaux.
3: Des sites, même Bloodbro. Des sites de rencontres, mais liés à des passions, tu vois.
4: Et puis du fou. Puis du foun.
6: Les hobbies.
4: Non, c'était à cracher du feu.
3: Ça dit plus du foun, hein, vraiment.
4: Oui, je l'ai dit, d'accord. Oui, je l'ai dit, qu'est-ce que vous allez faire? Emmenez-moi.
6: Bandons-la.
4: Non, il a été surpris sur Facebook en train de cracher du feu sur un cheval.
6: Mais enfin.
3: Attends, excuse-moi.
4: Il était cracheur de feu.
3: Sur le dos d'un cheval.
4: À cheval.
3: Il brûlait pas un cheval.
4: Non.
5: Je n'ai pas compris. Enfin, j'étais dans la deuxième à Longchamp.
6: T'es sûr ou pas?
4: Maintenant que tu le dis...
6: Est-ce qu'il a pas brûlé le cheval?
4: Non, c'est un cracheur de feu.
3: Bah non, parce que s'il s'en prend au cheval, c'est pas bien.
4: Ah non.
6: Ah bah non, bah surtout pas.
4: Est-ce que vous en voulez une petite dernière?
6: Avec plaisir.
3: Vraiment, ouais, je sais pas moi.
6: Ouais, si, on est bien lancé.
4: Allez, pas ouf.
6: Ah bah non, alors.
3: C'est bien vendu. Nous, on a vraiment le talent là par rapport à d'autres radios.
4: Elle est sympa,
6: mais du coup, c'est intriguant. C'est intriguant.
3: Alors vas-y.
4: Dans un magasin, c'est un moins 20%, pas un moins 50%.
3: Okay.
4: Mais bon, ok, on l'achète quand même. Très bien, je vous emmène en Angleterre. C'est un monsieur qui a cambriolé une bijouterie. Il s'est fait arrêter, mais juste après, il est rentré dans la bijouterie, il a volé ce qu'il avait à voler. Il est ressorti, il s'est fait arrêter. Preuve irréfutable, puisqu'il...
5: Bah, il se promenait avec.
4: Ouais, exactement. Il se promenait avec la montre qu'il venait tout juste de voler.
6: C'est incroyable.
4: Un moins 20%. C'est le café gratos de ta carte de fidélité sur ton coffee shop préféré.
3: Mais moi, tu me l'as fait payer, je la prends pas.
4: Mais je t'avais prévenu ou je t'avais pas prévenu?
3: Oui, mais c'est Swan qui a dit.
6: Mais oui, mais elle m'intrigue à chaque fois.
3: Oui, mais enfin.
6: Elle a dit Puy du Foun. Je me dis, elle est lancée.
4: Je vais lancer ce parc d'attractions.
6: Puy du Foun.
3: Il risque d'y avoir de la queue.
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0: Avec à 7h50 le jeu qui, chaque matin avec Bruno, vous permet de gagner jusqu'à 5000 euros. Le jeu des 5000 arrive et juste avant, on écoutera Angèle avec justice. What you want sur Fun Radio, bon réveil.
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0: en écoutant Bruno sur Fun Radio. Il est 7h50.
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3: Le jeu des 5000, les amis, c'est 5000 euros cash à offrir tous les matins et c'est peut-être 5000 euros cash pour Coralie aujourd'hui. Elle est à Villars-sur-Thône. Bonjour Coralie.
4: Bonjour Bruno, bonjour l'équipe.
5: Salut Coco.
3: C'est en haut de Savoie, Villars-sur-Thône.
4: Exact, ouais.
3: Je vais partir en vacances là-bas cet été, je crois, vers Thône. Ouais, j'aime bien cette région.
4: Ah bah ouais.
3: Tourisme vert. Un peu de marche, un peu de vélo, un peu de balade.
5: Oh, un peu de pistoche, un peu de baignade.
6: T'allies à la fois le repos et le sport, quoi.
3: Exactement.
6: Oh, franchement, t'es tellement 2026, bro.
3: Coralie, tu as envoyé Bruno par SMS au 74 900 pour jouer au jeu des 5000. Tu connais les règles du jeu. Elles sont injustes, mais tu les acceptes.
4: Exactement.
3: Je vais te poser 5 questions. Tu auras 1000 euros par bonne réponse. Ça veut dire 5000 euros à la clé pour toi, là, dans à peine 3 minutes. Mais dans les 5 dernières secondes du jeu, on appellera un voleur. Un auditeur qui, comme toi, s'est inscrit par SMS, sauf qu'il s'est inscrit hier. S'il décroche en disant Bruno sur Fun Radio, il volera tout ton argent.
4: Oui.
3: Voici tes deux thèmes de questions. Premier thème, tout savoir sur Pac-Man. C'était un peu le Call of Duty des boomers. Deuxième thème, tout savoir sur Taylor Swift. Si t'as envie de devenir Swiftie un jour.
4: Taylor Swift.
3: On part sur Taylor Swift. Voici la première question. Taylor Swift devient célèbre à 16 ans avec un album de musique, mais c'était de la musique électro ou de la musique country ?
4: Country.
3: Oui. Yeah. Évidemment, t'as envie d'écouter ce son en buvant une bière et en jouant au billard au fond du bar.
5: Ah avec ouais, une chemise
3: avec
5: à carreaux.
3: Deux, trois rednecks qui sont au comptoir. Évidemment, c'est ça le cliché. Coralie, 1000 euros, deuxième question. En 2024, après sa tournée Eras Tour, Taylor Swift a versé à son équipe 19,7 millions de dollars de primes ou 197 millions de dollars de primes.
4: 197 millions.
3: Et c'est une bonne réponse.
6: Ah la vache.
5: C'est très généreux. Hein.
3: Alors, réparti sur toute l'équipe, hein, c'était pas par personne.
5: Ouais, mais quand même.
3: Chauffeur, technicien, danseur, assistant, etc. Ouais, c'est très généreux. Coralie, 2000 euros. Troisième question. Le deuxième prénom de Taylor Swift, c'est Allison ou Brenda ?
4: Allison.
3: 3000 euros. Quatrième question. Avec la sortie de The Life of a Showgirl, Taylor Swift est devenue la première artiste féminine à vendre plus de 100 millions d'albums ou à vendre plus de 200 millions d'albums.
4: 200 millions d'albums ?
3: Non, 100 millions. Il y a déjà beaucoup, on va pas se mentir. Juste avant, c'était la Rousseau. Coralie, tu restes à 3000, dernière question. Taylor Swift s'est fiancée avec la star du foot américain qui s'appelle Travis Kelce ou Tom Brady ?
4: Travis Kelce.
3: Ouais. Yeah. 4000 euros. Coralie, si cette somme d'argent est validée, que vas-tu faire de ces 4000 ?
4: Ben, on a construit une maison il n'y a pas si longtemps que ça, enfin, l'année dernière, il y a 2 ans, donc on a encore pas mal de petits trucs à faire. Donc ça irait là.
3: D'accord. J'ai le numéro d'un voleur qui s'est affiché, Coralie ?
4: Oui.
3: J'ai donné 10 secondes hier au voleur pour s'inscrire.
4: Oui.
3: En 10 secondes hier, j'ai eu 14 SMS.
4: Ok.
3: On va appeler un de ces 14 numéros de téléphone, d'accord ?
4: Oui.
3: Si la personne décroche en disant Bruno sur Fun Radio, elle vole tout ton argent.
4: Ok.
3: Est-ce que tu es prête, Coralie ?
4: Oui, je suis prête.
3: On appelle un voleur ou une voleuse en direct sur Fun Radio dans 3 minutes.
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2: Coralie a joué avec nous en direct il y a 3 minutes sur Fun Radio. Elle a cumulé 4000 euros au jeu des 5000. Et on va voir maintenant si ces 4000 euros vont bien partir sur son compte en banque. Coralie, j'ai donc un voleur qui a été tiré au sort hier quand j'ai donné le top chrono. Je rappelle pour des auditeurs qui nous rejoindraient ce matin, un voleur c'est quelqu'un qui s'inscrit la veille. Mais il n'a pas toute la journée pour s'inscrire. Hier par exemple, j'ai donné 10 secondes au voleur pour s'inscrire. Et en 10 secondes, j'ai reçu 14 SMS. C'est un de ces 14 numéros de téléphone que je vais appeler maintenant. La personne a 5 secondes pour décrocher. Premier réflexe, en général quand on t'appelle, c'est de dire « Allô ?» Et si tu fais ça, t'es éliminé. Nous, ce qu'on veut, c'est que le voleur décroche en disant Bruno sur Fun Radio. Si c'est le cas, les 4000 euros de Coralie deviendront les 4000 euros du voleur. Coralie, est-ce que t'es prête?
3: Oui, pas de choix.
2: On appelle quelque part en France ou en Belgique. Coralie.
3: Oui, c'est trop bien.
2: Coralie, merci. C'est gagné.
3: Merci, merci, merci.
4: Magnifique.
2: 4000 euros, ça part sur ton compte, Coralie. Tu vas pouvoir faire les travaux. Et fais-toi kiffer un petit peu aussi, hein, Coralie.
3: Ouais, bah je pense que ça, on va en
2: faire. Bah oui, s'il te plaît. Coralie, on te fait des bisous.
3: Merci beaucoup.
4: Bisous, bisous
3: à la famille. Bisous à tous. Bonne journée.
4: Bisous. Ciao.
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6: 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Sound of Legend, San Francisco et les infos tout de suite, il est 8h.
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6: Les infos de ce vendredi, nous sommes le 10 juillet, c'est avec Ariane Doro. Bonjour Ariane.
8: Bonjour Jérôme, bonjour à tous. Des températures en baisse dans le Languedoc-Roussillon, mais la canicule s'intensifie de la région parisienne au nord-est. La canicule qui s'intensifie aussi dans l'ouest. 9 départements allant de la Vienne au Morbihan passent en vigilance rouge aujourd'hui et demain ce sont 24 départements du quart nord-ouest qui seront placés en alerte rouge, notamment toute l'île de France. Pour l'instant, on compte 76 départements en vigilance orange. On attend des pics à 41 degrés aujourd'hui du Poitou-Charentes au centre-val de Loire et cette vague de chaleur doit durer au moins jusqu'au 14 juillet. Le Premier ministre Sébastien Lecornu doit présider une nouvelle cellule de crise interministérielle ce matin au ministère de l'Intérieur. Les incendies se multiplient. 325 départs de feu ont été recensés mercredi dans toute la France, à 10 dans la Drôme. Cela fait maintenant une semaine que les pompiers luttent contre les flammes qui ont ravagé 3500 hectares. 400 personnes ont été évacuées hier. En revanche, la situation s'améliore dans les Pyrénées-Orientales. Les habitants de 9 communes ont pu rentrer chez eux dans la soirée. Le taux de pauvreté est à son plus haut niveau en France. Il a atteint 15,4% en 2024 selon l'INSEE qui confirme l'aggravation des inégalités. Concrètement, 9,8 millions de personnes se trouvent sous le seuil de pauvreté. Il est fixé à 1337 euros pour une personne seule. Il va y avoir du monde sur les routes aujourd'hui. Journée de départ en vacances et en week-end prolongé. La journée classée rouge au niveau national dans le sens des départs, c'est noir en Auvergne-Rhône-Alpes. Il vaut mieux attendre minuit pour traverser ou quitter la région parisienne. Évitez l'A10 entre Paris et Orléans entre 11h et 23h, l'A7 entre Lyon et Orange de 15h à 23h ou encore l'A13 entre Rouen et Caen de 16h à 20h. En football, la joie des Bleus hier soir à Boston. L'équipe de France s'est qualifiée pour les demi-finales de la Coupe du Monde en battant le Maroc 2-0. Des buts signés Kylian Mbappé et Ousmane Dembélé. Mardi prochain, l'équipe de Didier Deschamps affrontera soit l'Espagne, soit la Belgique. Les deux équipes jouent ce soir à Los Angeles. C'est à 21h. Et puis en cyclisme, 7e étape du Tour de France aujourd'hui. 175 km entre Ajetmo dans les Landes et Bordeaux. La météo, un soleil de plomb, une chaleur étouffante, jusqu'à 41 degrés attendus aujourd'hui dans le nord de la Nouvelle-Aquitaine et dans le centre-Val de Loire. 9 départements de l'Ouest passent en vigilance rouge, du Morbihan aux Deux-Sèvres en passant par la Sarthe. 76 autres départements sont en alerte orange. Le ciel est voilé sur la moitié ouest et des orages de chaleur éclateront en fin de journée sur la Bretagne et les reliefs. Il fait 11 degrés à Courchevel ce matin, 19 à Uzès, 20 degrés à la Charité-sur-Loire, 22 à Paris, au Havre et à la Ferté-Bernard. Cet après-midi, il fera 30 degrés à Gérolas, 31 à Mandelieu-la-Napoule, 32 à Forbach, 34 à Fougères, 37 à Vouvray.

0: Comme chaque matin, vous avez choisi Fun Radio. Merci et bienvenue avec Bruno. Bruno sur Fun Radio, c'est tous les matins. C'est 6h, 10h pour démarrer ensemble ce vendredi. C'est le meilleur jour de la semaine aujourd'hui. Vendredi, veille de week-end, de vacances aussi peut-être pour vous. Ou d'un week-end prolongé avec le 14 juillet. Avec aussi une équipe de France, ça y est, qui est dans le carré final de cette Coupe du Monde. Tout va bien ici sur Fun Radio et la dance music. Va nous faire du bien aussi avec Bebe Rexha, New Legend, avec Sound of Legend et tout de suite le du con du con.
1: Du con les amis, parce que on est à la bourre. J'en parlais tout à l'heure, c'est Sohan qui nous a trouvé notre du con du con.
2: Je vous emmène aux States. Il y a une américaine qui fait beaucoup le buzz sur les réseaux, une vidéo qui a été vue plus de 28 millions de fois sur TikTok. Donc elle se filme en larmes, elle ne comprend pas quelque chose. En fait, elle avait son téléphone et elle a vu que elle pouvait payer avec son téléphone. Donc c'était Apple Pay.
1: Oui, bien sûr, mais si t'as un iPhone,
2: exactement. Et elle s'est dit, mais c'est génial, en fait, je dois accumuler du crédit. Peut-être que quand j'utilise mon téléphone, il y a une sorte de crédit qui monte.
1: Genre à chaque fois que tu payes avec Apple Pay,
2: exactement,
1: ça te donne des crédits supplémentaires.
2: Et c'est de l'argent un peu fictif pour elle. Sauf qu'elle s'est rendue compte au bout d'un moment que ça partait de son compte en banque. Et elle s'est dit, mais je ne comprends pas. En fait, c'est mon argent qui est dans Apple Pay. Et elle s'est filmée en larmes parce qu'elle a perdu elle a dépensé des milliers de dollars et elle n'était absolument pas prête. Elle pensait vraiment qu'elle accumulait genre une recharge de batterie, quoi, tu vois. Et après, elle payait.
3: On peut dire ce qu'on pense ?
2: Vas-y.
3: Elle est con.
1: D'où le nom de la rubrique.
4: C'est un peu mignon quand même.
2: Ouais, c'est mignon, c'est naïf.
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0: C'est ce qu'on verra à Tomorrowland dans quelques semaines en Belgique. Bébé Rexha. On va l'écouter avec New Religion, un son que vous avez découvert ici sur Fun Radio. Et à 8h11, c'est l'heure de jouer comme chaque matin avec Bruno.
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3: Mais PlayStation 5 a gagné dans le jeu des 30 secondes.
4: Ah, c'est super ça, la PlayStation 5.
3: Et évidemment, c'est un très beau cadeau. Deux candidats qui vont tenter de gagner cette PlayStation ce matin. D'un côté, il y a Thomas. Bonjour Thomas.
5: Salut la famille.
4: Et salut, salut Thomas.
3: Thomas, t'as 25 ans, tu habites Hénin-Beaumont. Tu fais quoi dans la vie?
5: Je suis chargé de projet énergie.
3: Ok. Ah bah écoute, on va pas pouvoir te prendre. Hein. Nous, on prend que les projets fun, évidemment, ici.
5: Pas mal.
3: Radio, bien sûr. Tu joues, Thomas, face à Camille. Bonjour, Camille.
6: Bonjour, Bruno. Bonjour, l'équipe.
7: Salut, Camille.
3: Camille, tu es infirmière à Trit-Saint-Léger, c'est bien ça?
6: Trit-Saint-Léger, ouais, mais enfin, je bosse à Valenciennes, c'est près de Valenciennes, ouais.
3: On a entendu le coq derrière toi.
7: Oui.
4: C'est génial. J'adore, moi, ça me rappelle toute mon enfance.
3: C'est vrai?
4: Ouais.
7: T'as été élevé avec des coqs?
4: Non, mais.
7: C'est quoi cette enfance?
4: Mais si, au Liban, on avait des coqs.
3: Très bien,
4: et
3: mais
4: des
3: si,
4: poules.
3: On a un peu dans le. Alors, au Liban, normalement, ils font pas ce bruit-là. C'est les... En France, ils font cocorico. Au Liban, c'est comme aux États-Unis, je crois, qu'ils font kiri-coucou.
7: Non mais c'est vrai, chaque pays a son onomatopée d'animaux.
4: C'est vrai.
3: Si tu lis les Astérix et Obélix où t'as souvent le coq le matin, dans d'autres pays c'est pas un cocorico, c'est une autre onomatopée.
7: D'accord.
3: Bon, comme ce sujet n'intéresse personne de toute façon, Thomas, Camille, vous allez gagner une PlayStation 5 ce matin. Je vous rappelle la règle du jeu des 30 secondes. Par contre, le coq qui était en train de le
7: mais
3: goûter.
7: Mais le coq, il est sans fin là.
3: Oui, bah c'est bon, on est réveillé, tu lui dis. Hein. En 30 secondes, on essaye de vous faire deviner des mots issus d'une liste qu'on nous confie au dernier moment.
8: C'est en Écosse.
7: C'est l'arche de Noé, le truc.
3: Celui de vous deux qui trouve le plus de mots repart avec le cadeau. Nous sommes d'accord?
5: Ouais, on est d'accord.
3: Hier, qui a gagné?
7: C'est
3: Pino. Pino va rejouer ce matin. Il va jouer avec toi, Thomas. T'as été le premier sélectionné au standard.
5: Ça marche.
3: Camille, on fait tourner la roue des prénoms. Au choix, Karina, Sohan ou moi. C'est le hasard qui va décider qui va t'accompagner pendant 30 secondes. Camille.
2: Bruno.
3: Camille,
6: super,
3: on va jouer ensemble.
6: Impeccable.
3: Et je sais pas, c'est l'avenir qui va nous le dire. Et l'avenir, c'est une vision dans 30 secondes, hein, donc c'est pas dingue. Est-ce que tu es prête, Camille?
6: Oui, je suis prête.
3: Du tac au tac, 3, 2, 1, top chrono. Après 999, il y a
6: 1000.
3: Ouais, dans une équipe de foot, il y a 11
6: joueurs.
3: Ouais, si c'est pas court, c'est que c'est
6: long.
3: Ouais, quand on rentre, on dit bonjour. Ou alors on dit, hé, c'est pareil.
6: Salut.
3: Que bonjour. Ouais, très bien. C'est pas mauvais, c'est
6: bon.
3: Ouais, l'autre nom du bébé, c'est un
6: nourrisson.
3: Oui, je te sers une demain.
6: Une poignée.
3: Ouais. Émile Zola, il écrit des...
6: Romans.
3: Ouais, un autre.
7: Ah, des livres.
3: Des livres.
7: Ah, mince. C'est 7 points, c'est bien. Pas mal,
6: ouais,
7: hein.
6: C'est déjà bien.
7: Super.
3: Camille, on était connectés.
7: Ah, vous êtes
6: ouais,
7: au top.
6: Nickel,
3: ouais,
6: impeccable.
3: Ça fait plaisir quand ça se passe comme ça.
7: Pino, il est au bout du rouleau, là. Non, il est concentré. Et t'enlèves le centré. Allez, mon pipi, on prend, toi.
8: Ouais, ouais.
3: Thomas, allez, tu joues avec Pino, est-ce que tu es prêt?
5: Ouais, ouais, pas le choix.
3: Pas mettre la pression, mais la seule erreur, le pas de choix, il fait mal. La seule erreur, et c'est foutu. Hein. Pino, t'es prêt?
8: Oui.
3: Top chrono.
8: Ok, avec mes fesses, je peux.
5: Péter.
8: Ok, Usain Bolt, il a sur le 100 mètres, il a le 1-1 du monde.
5: Record.
8: Exactement. C'est pas l'auxiliaire avoir, c'est l'auxiliaire.
5: Être.
8: Exact. Pour faire un marathon sur internet, il faut que je.
5: Passerie.
8: Ouais, alors un autre mot. Non, un autre mot. C'est une.
5: Inscription.
8: Exactement. Avec mon téléphone, je peux.
5: Appeler.
8: Il y a le sous la manche, c'est le. Où passe le pont. Train. Où passe le train.
5: Le tunnel, le tunnel.
7: Ah, oh, dommage.
3: Le pont sous la manche, on
5: descend. Ah, mais non, c'est ma faute. Non. Désolé, là, c'est moi.
7: Bah, c'est nous qui sommes désolés.
4: Vous avez fait au mieux, mon Pino. Pose cette arme.
3: Mais
4: ça va te faire du
3: pourquoi
4: mal.
3: Pourquoi tu dis pas substantif quand
8: oh,
3: tu
8: écoute,
3: dis un...
8: ton substantif, tu vas te le mettre où je pense.
7: Non, pas tous les jours. Hein.
3: Excuse-moi, tu penses à quel endroit?
7: Pas tous les jours.
8: Le nez, mon vieux.
3: Tu dis ça parce que j'ai un gros nez?
7: Oh,
8: c'est néophobe.
3: C'est nasophobe. Bon, Thomas, 5 bonnes réponses. Camille, ouais. Tu viens de gagner une PlayStation 5.
6: Yeah.
8: Ah, Bru, t'as été très bon.
7: Merci, pour toi
6: merci
7: et ton
6: Bruno,
7: coq.
6: T'as géré, c'est trop bien.
3: Non, c'est toi qui as géré, Camille. On t'envoie ça vite, je te fais des bisous.
6: Merci, moi aussi, je vous embrasse tous. Bonne journée.
7: Gros bisous.
3: Thomas, on t'envoie un kit Bruno sur Fun Radio.
5: Merci, salut.
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0: Elles sont fausses et pourtant, on y a longtemps cru. Vous savez, ces fameuses légendes urbaines, quelle est celle qui vous a notamment concerné avec Bruno? On aura vos réponses à cette question dans un instant sur Fun Radio. On écoutera aussi si elles sont vraiment des vacances. Le son numéro 1 partout en ce moment, Mauvais Joe. Michael Jackson, il a quoi? Il a pilé. Bah nous aussi. Et c'est sur Fun Radio. Bon vendredi.
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32: Je vais parler tout à l'heure de cette légende urbaine autour des WC publics automatiques. Moi, alors, vous avez jamais entendu cette légende urbaine?
33: Mais non, je connaissais bien, moi, celle-là.
32: C'est un truc qui disait, si tu restais coincé dedans, bah limite, tu pouvais mourir noyé. Donc, il y a une vidéo immersive qui est passée. et qui dévoile, on voit tout le processus de nettoyage de ce qui se passe, et à aucun moment tu resterais ni coincé, ni noyé.
0: Bah non.
32: Au pire, tu te mouilles les pieds, et voilà, et il n'y a pas de risque. Ils ont filmé le chiotte, comment ça se passe. Mais tu sais, maintenant, même sur les toilettes d'autoroute, ils font ça, tu sais, c'est vraiment des cabines, et tout est assaini entre chaque passage.
0: Oui, il y a une sorte de karcher qui se met en route, quoi.
32: Ça te fait rire, ça?
1: Non, mais il y a beaucoup de courant. En vrai, ça peut être dangereux. Hein.
0: Non, beaucoup de courant. Ouais, c'est pas du rafting, c'est des chiottes.
2: C'est pas le Vendée Globe non plus, calme-toi.
0: Non, moi, c'est pas cette légende urbaine là qui me faisait peur.
32: Alors, justement, j'aimerais qu'on parle de légende urbaine.
0: Ouais.
32: On parle de légende urbaine, des trucs qu'on a pu croire pendant longtemps, puis en fait, c'était des conneries.
0: Mais moi, à cause d'un film qui s'appelait justement Légende urbaine, à chaque fois que j'étais sur la route en voiture et que je croisais une voiture qui roulait en sens inverse sans phare,
1: oui.
0: Et ben je faisais pas d'appel de phare, parce que si tu faisais des appels de phare, après la voiture elle te poursuivait et le mec il te butait.
32: Ah oui, ça c'est
0: un souviens film. De ce
2: ouais,
0: truc
2: ouais.
32: Il y avait une autre légende urbaine qui a cartonné aussi à une époque, c'était là on rentre en période de bac, la première épreuve de bac c'est la philosophie.
0: Oui.
32: Et il y avait une légende urbaine sur une copie de philo où la question était: c'est quoi le risque? Qu'est-ce que le risque?
1: Culot, non, qu'est-ce que le culot?
32: Et le mec avait, moi c'était le risque. Le risque, c'est ça. Et le gars avait eu 20 sur 20. Ou le culot, c'est ça, ça marche aussi. Pas du tout. Ça vient d'un film, en fait.
0: Mais bien sûr. Ouais. Et le risque, donc, c'est un jeu de société, en plus.
32: Voilà. Et légende urbaine. Ouais, Sohan.
1: Il y a une légende urbaine aussi qui dit, et moi on me l'a toujours dit, c'est que quand tu te grattes en grande beauté, ta peau devient bleue.
2: Ah oui, moi aussi, on m'a dit ça
1: depuis que j'étais petite. Et du coup, pendant très longtemps, j'ai cru que quand on se grattait et qu'on s'enlevait un grain de beauté,
32: déjà,
1: la peau deviendrait
0: très dangereuse.
1: Non, ça, il ne faut pas faire ça.
2: Moi, j'avais entendu dire que s'il y avait quelqu'un qui mourait dans l'établissement le jour d'un examen, eh ben, tout le monde avait le bac automatique.
1: Oui, moi aussi.
2: Voilà.
1: Mais je crois que c'est pas vrai. Hein.
2: Non, c'est pas vrai, parce que, du coup, j'ai pris 10 ans pour rien, moi.
32: Non, mais tu sais, les légendes urbaines. Alors, t'as des légendes flippantes, puis t'as des légendes à la con, c'est. De si tu louches, il y a un courant d'air, tu loucheras toute ta vie.
0: Oui, si t'avales un pépin, il y a un cerisier qui pousse dans ton ventre.
32: Alors, il n'y a pas de pépin dans les cerises, donc non, mais un pommier, oui, sans doute.
0: Un noyau. Après, t'appelles ça comme tu veux. Hein.
32: Bah, j'appelle ça un noyau ou un pépin. C'est pas...
0: Oh, il est touchy sur les pépins les noyaux. Ah, l'apiculteur. Ah non, c'est pour les abeilles.
2: Oh, l'apiculteur. Ça y est, ils se rengueulent, les parents.
0: Oh, mais c'est lui qui me cherche.
32: Mais je te cherche pas. Tu dis, tu manges une cerise, y a un... ça, c'est pas possible.
0: Mais je mange ce que je veux d'abord. Ça, tu contrôles pas mon assiette.
32: Dis donc.
2: Ouais, non, mais...
32: Si j'ai envie de parler à ta mère, je parle à ta mère, d'accord?
2: Oui, mais bon, là.
0: Ah, tu vas dans ta chambre.
32: D'accord. Va la ranger, ta chambre. Et arrête de toucher ta sœur. Sohan, rhabille-toi, toi aussi.
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0: À la montagne, au boulot, on va piler. Mauvais Joe pilé, c'est le son de l'été, c'est sur Fun Radio et ce grand classique de Rihanna. Il fait taper dans les mains. Don't stop the music. C'est sur Fun Radio. Juste après les infos, il est 8h30, bonjour.
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0: La météo des plages, c'est dans deux minutes et l'actu c'est maintenant avec Auriane Doreau. Bonjour Auriane.
2: Bonjour Jérôme, bonjour à tous. La canicule s'intensifie, des orages de chaleur sont à prévoir en fin de journée sur les reliefs. Attention, si vous avez prévu de prendre la route ce week-end, la circulation s'annonce particulièrement difficile car au départ en vacances s'ajoute le pont du 14 juillet. Ce vendredi est classé rouge au niveau national, c'est même noir en Auvergne-Rhône-Alpes dans le sens des départs. Il vous est conseillé de quitter ou de traverser l'île de France après minuit ou encore d'éviter l'autoroute A7 entre Lyon et Orange de 15h à 23h. Les températures restent étouffantes aujourd'hui. 9 départements de l'Ouest sont en vigilance rouge à la canicule, 76 en vigilance orange et demain, 24 départements du quart nord-ouest seront concernés par l'alerte rouge. Une vague de chaleur qui devrait durer au moins jusqu'au 14 juillet. Le Premier ministre Sébastien Lecornu présidera ce matin une cellule interministérielle de crise. Le gouvernement vient d'ailleurs de déclencher un plan hors sec inédit, chaleurs extrêmes. Il prévoit notamment l'ouverture de centres de protection pour les personnes âgées et les sans-abri. Sur le front des incendies dans la Drôme, le feu progresse depuis 7 jours maintenant. 3500 hectares de végétation ont été brûlés, 400 personnes ont été évacuées hier. En revanche, dans les Pyrénées-Orientales où les flammes ont parcouru près de 5000 hectares, la situation s'améliore de jour en jour et les habitants de 9 communes ont pu rentrer chez eux hier soir. Fin du suspense pour les élèves de 3e, dernière journée de résultats du brevet des collèges dans l'académie d'Aix-Marseille. Ils tomberont à 10h, 13h à Paris, 14h pour Grenoble et Lyon, 16h pour Strasbourg ou encore 17h pour Bordeaux, Rennes et Montpellier. En ce qui concerne le bac, ce vendredi marque également la dernière journée des épreuves de rattrapage. En football, la France disputera les demi-finales du Mondial et ce pour la 3e fois de suite. Les Bleus ont décroché le premier billet pour le dernier carré hier soir en battant les Marocains 2-0, but de Kylian Mbappé et d'Ousmane Dembélé. Mardi prochain, ils affronteront l'Espagne ou bien la Belgique qui ont rendez-vous ce soir à 21h. Et puis en cyclisme, 7e étape du Tour de France, 175 km aujourd'hui entre Ajetmo dans les Landes et Bordeaux.
3: Attention la bombe!
2: Eh bien, c'est une nouvelle journée de canicule qui commence sur le littoral. Sur la côte d'Opale, on sera tout de même épargné par les températures extrêmes. Il fera 27 au Portel avec une mer à 20 degrés. En Normandie, on attend 31 sur la plage de Trouville, 20 degrés dans l'eau. Le Morbihan, la Loire-Atlantique et la Vendée sont en vigilance rouge. On attend 36 degrés à Carnac avec un océan à 22, 34 degrés à la Tranche-sur-Mer, 22 dans l'eau également. Dans le golfe de Gascogne, il fera 30 à la Cano avec un océan à 20 degrés, 27 à Bidart, 24 dans l'eau. Autour de la Méditerranée, il fera 32 à Bormes-les-Mimosas, 27 dans l'eau, tout comme en Corse à Palombaggia.
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0: combien ça peut coûter un autographe de star en vente sur le net? Alors oui, c'est vrai, ça dépend aussi de la star. C'est un petit jeu que Pino va nous faire avec des stars et des autographes. On va jouer dans un instant et juste avant, Dance Music sur Fun Radio. Rihanna, qu'est-ce que c'est bon ce réveil? Don't Stop the Music avec Bruno sur Fun Radio.

0: sons sur Fun Radio dans le quart d'heure. Il y aura Jennifer Lopez avec David Guetta. On écoutera Save Me Tonight. Et juste avant, on va jouer petit jeu là à faire avec Pino maintenant, 8h37.
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3: Mais pour l'instant, Pino nous fait jouer nous et nous fait jouer nous l'équipe. Je vais pas y arriver sur cette dernière demi-heure, vous avez vu? Je suis en train de faire un AVC, j'en passe pas une depuis tout à l'heure.
4: Alors c'est quelque chose qui coûte 30 euros et qu'on peut trouver sur internet. Et alors ça coûte plus cher, et je vais vous donner des noms de stars. Ça coûte plus cher que Eric Antoine, Laurent Ournac, Johnny Hallyday. Mais ça coûte moins cher que Shannon Doherty, Barack Obama et Dua Lipa.
5: Un autographe?
4: Ouais, alors mais de qui cet autographe?
3: Alors attends, redonne
5: c'est l'autographe de quelqu'un, d'accord.
4: Alors Eric Antoine, Laurent Ournac, Johnny Hallyday. Et c'est moins cher que Shannon Doherty, Barack Obama et Dua Lipa.
3: Je comprends pas ton jeu en fait.
4: Alors en fait c'est un autographe mais
5: c'est
4: qui...
5: Bertrand.
4: C'est Bertrand.
3: Quel est le moins cher de tous ces autographes?
4: Non, c'est pas ça, c'était des indices. Ouais. Mais il y a un autographe qui coûte 30 euros sur internet. Mais à qui appartient cet autographe? C'est une star.
5: Une star-star?
4: Une star-star.
5: Star française. Magali Vaé?
4: Pas Magali Vaé.
5: Brigitte Macron?
4: Non.
3: Une star, mais de la chanson?
4: Une star de la télévision.
5: De la Michel télévision. Drucker?
4: Pas Michel Drucker.
5: Bruno Guillon?
4: Eh bien, c'est un autographe de Bruno Guillon. Sur internet, ça peut coûter 30 euros.
5: Non.
4: On l'a trouvé ça hier. C'est un autographe de Bruno Guillon sur le TéléZ du 22 au 21 novembre dernier.
3: Rare dédicace autographe, mais personne n'a acheté.
5: Tu te souviens d'avoir signé un TéléZ, Bruno?
3: Non.
5: Bah, pourtant, c'est ton écriture, attends, hein, ça, on la reconnaît.
4: Ouais. Ah non, oui, non, c'est toi, ouais, c'est toi, c'est toi.
5: Non, c'est toi.
3: Mais non, mais après, les autographes, j'allais dire, j'en fais plein, c'est très pompeux.
6: Bah, si, c'est vrai, quand tu fais tes émissions, t'en fais plein.
5: Sur un TéléZ, tu devrais te rappeler quand même.
6: On fait de l'argent dans ton dos.
3: Non, mais la vanne, mais non, chacun fait ce qu'il veut, mais surtout, personne va payer 30 balles un TéléZ. Avec ma signature dessus. Mais il y a pas, non, mais surtout, il y a pas eu d'enchère parce que c'est sur eBay, mais il y a personne qui a enchère.
4: Je sais pas, j'ai pas suivi, parce que devait y avoir du monde, j'imagine.
5: Ouais, c'est quoi, vas-y, j'y vais.
3: Mais attends, c'est plus cher qu'un autographe de Johnny?
4: Oui, effectivement, Johnny Hallyday, c'est 10 euros, Laurent Ournac, 10 euros, Eric Antoine, 10 euros. Mais alors, c'est moins cher quand même que Shannon Doherty, 69 euros, Barack Obama, 55 euros, si vous voulez. Et Dua Lipa, c'est 55 euros aussi.
6: Mais tu t'en sors vachement bien.
4: Donc, t'es entre...
3: Mais dites au gars qu'il les vendra jamais.
6: Non mais c'est énorme en vrai.
4: T'es donc entre Laurent Ournac et Dua Lipa.
6: Mais vraiment, ah bah, c'est pas mal.
4: Bonne soirée dans le lit.
6: Eh, hein. Hey, franchement, bombe le torse. Hein. Tu coûtes plus cher que Johnny.
3: Hein? Non, c'est pas.
4: Non, je peux pas.
6: Bah regarde, t'as la preuve. Arrête de faire ton modeste.
3: C'est pas une question d'être modeste, c'est que ça me fait rire. La démarche me fait rire.
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0: 9h20, bienvenue sur Fun Radio. 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Au juste chiffre, ce sera à 9h15. Et puis juste avant, Bruno sur Fun Radio, ça revient avec Jennifer Lopez et David Guetta. On va écouter Save Me Tonight.
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0: le premier de la classe. 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Il est 8h49.
1: Vous ouvrez vos manuels d'histoire, page 24. Et en silence!
2: Yeah! Qui sera le premier de la classe de Bruno sur Fun Radio?
0: Bonjour Marie.
3: Coucou la famille.
4: Coucou Marie.
5: Salut Marie.
0: Marie du Vésinet, notre première de la classe. Elle a eu 10 victoires au jeu. Ça veut dire qu'elle a 1 000 euros.
4: Garantie.
0: Ah oui, non, ça, les 1 000 euros, tu les as, Marie, de ce côté-là, c'est tranquille. T'as fait quoi de beau ce week-end?
3: J'ai fait que manger tout mon week-end. On a enchaîné les anniversaires et c'est un enfer. J'ai l'impression d'être à Noël avant l'heure, si vous voulez.
0: Pourquoi il y avait les anniversaires de qui ce week-end?
3: De mon beau-père, de mon frère. Enfin, on a enchaîné et j'avoue que là, saturation, ce midi, c'est salade verte.
0: Ah, d'accord. Mais vous avez mangé quoi de bon? Fais-moi rêver.
3: Bon, on est allé manger dans un restaurant mexicain. Après, on a mangé un filet mignon à la sauce moutarde et

0: champignons,
1: c'est bien, ça.
0: Avec un écrasé de pommes de terre. Enfin, c'est, on a
1: bien,
0: pas arrêté.
1: Ça, c'est bien ça.
2: C'est toi qui as invité avec tes 1000 euros ou pas?
1: Elle les a pas encore.
2: Ah bah oui.
1: Ah bah non, elle
2: mais elle peut faire
1: encore
2: un prêt.
1: Non, non.
2: Avec l'Amex.
1: Tu dépenses pas les sous au cul du camion.
2: Non, exactement.
1: Tu dans c'est quoi les œufs au cul de la poule?
2: Ouais, c'est les œufs que tu veux.
1: Ma mère, c'était ça, ouais. Tu comptes les œufs au cul de la poule. C'est ça l'expression. Bon, Marie, donc on le disait, t'es notre première de la classe. Ça veut dire que ça fait 10 jours maintenant, 10 fois que tu viens jouer avec nous. Et qu'à chaque fois, tu gagnes 100 euros. Oui. À chaque fois que tu joues, tu remets ton titre en jeu. Sauf que là, t'as atteint le premier palier. Donc, quoi qu'il arrive, ce matin, tu sais que tu as les 1000 euros. Prochain palier, 1005. Et ensuite, tous les 500, 2000, 2005, 3000, etc. Donc ce matin tu joues pour 1100 euros si tu gagnes, c'est-à-dire tu me donnes deux bonnes réponses sur les trois questions que je te pose, tu prends les 100 euros. Si jamais tu n'as pas la réponse, c'est pas grave, tu perds. Enfin si, c'est grave parce que ça nous ferait chier quand même de te laisser partir. On est en train de s'attacher, mais en tout cas tu garderas 1000. Ok?
0: Ça marche.
1: Allez, première question. Comment s'appelle le petit du cheval et de la jument?
0: Le poulain.
1: Oui, facile. Un point. Deuxième question. Qui a incarné le capitaine Jack Sparrow dans les 5 premiers films de la saga Pirates des Caraïbes?
0: Johnny Depp.
1: Allez, c'est bien.
2: Trop bien.
1: 1100 euros, Marie.
0: Eh non.
1: Tu tentes les 1000 de demain?
0: Bien sûr.
1: Je le savais. Je sais. Mais ça sent, évidemment, tu vas aller au 1005. Et t'as bien raison. On se dit à demain, Marie.
0: À demain,
1: bonne salade.
2: Bisous.
1: Bonne salade.
0: Bisous, merci.
1: Ciao, ciao.
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4: Avec dans le prochain quart d'heure le son des Offenbach avec Swedish House Mafia, on écoutera One et puis vos légendes urbaines, celles auxquelles vous avez longtemps cru. On en parle dans 3 minutes avec vous et Bruno sur Fun Radio. Alors à tout de suite. Alors mets-moi UGL alors. Tiens, on va se mettre un petit son là. Ça c'est bon, ça c'est le nouveau UGL.

0: recrues, on en parle dans 3 minutes avec vous et Bruno sur Fun Radio. Il est 9h05.
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1: Il y a Laure qui est avec nous, bonjour Laure.
2: Bonjour toute l'équipe de Fun Radio.
3: Salut Laure.
1: À Bourbon dans le Nord. Légende urbaine, tu croyais quoi toi quand t'étais petite?
2: Moi on me disait que si je creusais trop profond dans le jardin, j'allais atterrir en Chine. Et j'y croyais, comme on disait que la terre allait ronde.
1: Et
2: voilà. Ouais.
1: Et puis surtout tu flippais, parce que tu disais, bah, si j'arrive de l'autre côté, je tombe. Moi, j'étais persuadé que les Chinois vivaient la tête en bas, avec des chapeaux, évidemment.
4: Ben, la Terre est ronde, autre légende urbaine.
1: Ah oui, non, ça c'est vrai, ça. Laure, je t'embrasse.
2: Merci, à vous aussi.
3: Bisous, Laure. Bye, Laure.
1: Bonjour, Jérémy.
3: Salut, Jérémy. Salut,
5: Lequel.
3: Ça va?
1: Ça va, Jérémy?
5: Bonjour, l'équipe de Fun Radio.
3: Salut, Jérémy.
1: Jérémy, alors tu sais que la légende urbaine dont tu vas nous parler, moi aussi, à une époque, c'était une vraie flip. Alors, pas pour les garçons, mais pour les filles. Raconte.
5: Bah, en fait, ma mère m'a toujours dit que quand on allait dans les cabines d'essayage, il fallait surtout pas essayer ses affaires là-dedans, parce qu'il y avait des trappes en dessous et ils nous kidnappaient.
3: Bien sûr. Moi, non, pendant des années,
1: des blanches,
3: ouais,
1: tu sais,
3: mes parents m'interdisaient d'essayer les vêtements.
1: Ils kidnappaient les filles et puis elles se retrouvaient prostituées à l'autre bout du monde.
3: Mais quoi?
5: C'est ça.
3: Ouais, moi, j'avais pas le droit quand j'allais faire du shopping toute seule adolescente. Mon père me disait, tu n'essayes pas. Et je t'habillais comme un sac, du coup. Voilà, fin de l'histoire. Bah, et c'est tout, c'est la fin. Je vais pas vous faire, je suis pas Christina Cordula.
1: Jérémy, donc c'est faux, évidemment, c'est une légende urbaine. Je t'embrasse, Jérémy.
5: Bonne journée à toutes.
3: Bisous, Jérémy. Mais vous vous attendiez à quoi?
4: Hein? Non, mais...
1: Bah, comme un sac, comme Swan, tu vois, je m'attendais à un truc.
3: Une finalité.
1: Voilà.
3: Ah oui, non, mais ça, je dis tous les jours.
6: Elle me dit tous les jours.
3: Après, on va prendre ça pour du harcèlement, alors non.
6: Non. Vas-y.
3: Non, rien, je regardais juste tes cheveux, là. Je peux pas tout faire, hein.
4: Et c'est pareil, si tu manges des carottes, t'as les fesses roses ou un truc comme ça?
1: Mais ça dépend par où tu les manges.
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8: Ça découpe par où ça rentre, par où ça sort. Offenbach.
1: Fork to the floor.
8: C'est comme les carottes. C'est bon pour la santé, la dance music. Et ce sera juste après les infos. Il est 9h.
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8: 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L'actu de ce vendredi avec Oriane Doro, c'est maintenant. Bonjour Oriane.
9: Bonjour Jérôme, bonjour à tous. La chaleur monte encore d'un cran, jusqu'à 41 degrés attendus aujourd'hui. Quel sera l'adversaire des Bleus en demi-finale du Mondial? Ce sera soit l'Espagne, soit la Belgique qui s'affrontent ce soir à Los Angeles. C'est à 21h. L'équipe de France a remporté son quart de finale contre le Maroc hier soir 2-0. Des buts signés Kylian Mbappé et Ousmane Dembélé. Les célébrations de la victoire des Bleus ont été endeuillées dans le Nord. On apprend ce matin la mort d'une adolescente de 17 ans dans le centre d'Aulnoy-Aymeries près de Maubeuge. La jeune fille est tombée d'un camion sur lequel elle était montée. Une enquête a été ouverte. Le conducteur du poids lourd a été placé en garde à vue. Face à cette troisième canicule en moins de 2 mois, le gouvernement lance un plan hors sec. Chaleurs extrêmes, c'est inédit. Objectif, éviter une surmortalité des personnes les plus vulnérables. Le plan prévoit notamment l'ouverture de centres de rafraîchissement pour les personnes âgées, les sans-abri. Annonce ce matin de la porte-parole, Maud Bréjon. 6000 climatiseurs ont été livrés aux hôpitaux sur les 30 000 promis par le Premier ministre. Sébastien Lecornu qui doit présider dans une heure une nouvelle cellule de crise interministérielle. Aujourd'hui, on attend jusqu'à 41 degrés entre le Poitou-Charentes et le centre. 9 départements de l'Ouest sont en vigilance rouge. Demain, ils seront 24, du Cher au Morbihan, en passant par l'ensemble de la région parisienne. 325 départs de feu ont été recensés mercredi dans toute la France, à 10 dans la Drôme. Cela fait maintenant une semaine que les pompiers luttent contre les flammes qui ont ravagé 3700 hectares. La situation s'améliore. En revanche, dans les Pyrénées-Orientales, les habitants de 9 communes ont pu rentrer chez eux hier soir. Sur les routes, c'est rouge aussi aujourd'hui au niveau national. Dans le sens des départs, c'est même noir en Auvergne-Rhône-Alpes. Deuxième week-end de départ en vacances. Il vous est conseillé de quitter ou de traverser l'Île-de-France après minuit ou encore d'éviter la 7 entre Lyon et Orange de 15h à 23h. Enfin, les derniers résultats du brevet sont publiés aujourd'hui dans l'Académie d'Aix-Marseille. Ils tomberont dans une heure, 13h à Paris, 14h pour Grenoble et Lyon. Et puis c'est la fin aussi des épreuves de rattrapage du bac. La météo, un soleil de plomb et une chaleur étouffante, jusqu'à 41 degrés attendus dans le nord de la Nouvelle-Aquitaine et le centre-val de Loire. 9 départements de l'ouest sont en vigilance rouge, du Morbihan aux Deux-Sèvres en passant par la Sarthe. 76 autres sont en alerte orange. Le ciel est voilé sur la moitié ouest. Des orages de chaleur éclateront en fin de journée sur la Bretagne, les Alpes et le Massif central. Il fait 19 à Landerneau ce matin, 20 degrés à Pithiviers, 21 à Sorgues, 24 à Bastia. Cet après-midi, il fera 31 à Saint-Quentin, 34 à Lisieux, 35 à Paris et à Pamiers, 36 à Pornic, 37 à Grignan.
8: Merci Aurélien et à lundi 6h.

0: Ça y est, enfin, c'est vendredi. Bon courage à vous qui bossez avec cette chaleur, qui attendez peut-être votre week-end, peut-être un week-end de 4 jours avec le mardi qui sera férié puisque c'est le week-end du 14 juillet. 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Avant ça, Swedish House Mafia arrive sur Fun Radio. Léo Offenbach avec Bruno comme chaque matin. C'est l'heure de faire place au du con du con. Du
1: con du con. Quelqu'un qui ne fait pas la une de l'actu, mais qui est dans l'actu. Alors attention, on est sur un du cours du con médical, les copains. Mais alors, comment vous dire? Quand j'ai lu l'info ce matin, je me suis dit, oh mon Dieu. Erreur médicale de fou. Alors, on part avec quelqu'un qui a un problème au sinus.
2: Oui, il a un problème au sinus.
1: Ça arrive, tu sais, où des fois, on te dit, oula, c'est bouché, puis c'est bouché loin. Et il faut faire une petite intervention parce que vous respirez moins bien que les autres personnes autour de vous.
2: Oui, exactement, parce que Maxime K, c'est son nom de famille, ouais. Bon, il n'est pas complet. C'est vrai qu'il prenait des médicaments pour, disons, désencombrer ses sinus et ça ne fonctionnait pas. Donc, le médecin lui a dit, il va falloir que tu te fasses opérer, mon coco. Ok, t'inquiète pas, c'est une opération d'une heure, tout va bien se passer, c'est un truc un peu de routine, quoi. T'enlèves les dents de sagesse, t'enlèves les sinus, tu vois, tu dis.
1: C'est un peu comme un délire d'aspirateur.
2: T'aspires, voilà, t'aspires le sinus
1: quoi, voilà, c'est ça.
2: Donc l'opération devait durer.
1: Karina, elle est déjà en train de se taire les oreilles.
3: Je suis pas bien.
2: Non mais l'opération devait durer une heure et finalement elle a duré 5 heures. Pourquoi? Parce que pendant
1: j'ai un petit bruit pour que les gens comprennent.
2: Voilà, pendant cette opération.
1: Je pense que ça fait ce bruit là, moi.
2: Pendant cette opération, il y a eu un petit souci, il a saigné, donc le médecin a voulu nettoyer tout ça, mais je pense qu'elle avait pas une belle visibilité, cette médecin. Il s'est réveillé le matin avec un sparadrap sur l'œil, il s'est dit, pourquoi ma chambre est pleine de personnes en sueur, les mecs. Il s'est dit, j'ai des glaçons sur la tête, qu'est-ce qui se passe? Sa compagne arrive et il se rend compte qu'en fait, il n'a plus d'œil.
1: Ouais.
2: Et il a dit, mon œil a été, vraiment, le terme est fou, a été vidé comme un raisin.
1: Voilà,
2: donc en fait, il s'est fait aspirer le globe oculaire gauche.
1: Voilà, c'est-à-dire qu'en tirant trop sur le sinus, il y a l'œil qui a tué.
2: C'est horrible.
3: Ils ont utilisé quoi, un Dyson?
2: Je pense que c'est une sorte d'aspirateur qui a tourné.
3: Ouais.
2: Et le pire, c'est que c'est la clinique dans laquelle nous sommes tous soignés dans ma famille.
1: Voilà,
2: il y a une clinique en France, c'est celle-ci.
4: Il a un crochet, il a acheté un bateau après.
2: C'est horrible. Non, c'est horrible. Moi, j'aurais trop peur maintenant d'y retourner.
1: Est-ce que le gars est arrivé devant le patron de l'hôpital en disant
5: à la boulette? Ah oui, j'ai fait la boulette.
1: C'est obligé.
3: Il va voir les médecins d'un mauvais œil maintenant.
1: Ouais, c'est ça.
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0: Sophia Wan tout de suite sur Fun Radio 9h12.
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0: Suite après le juste chiffre et avec Valérie de Bedonac qui travaille dans le milieu scolaire et qui joue avec moi ce matin. Bonjour Valérie.
2: Oui, bonjour.
0: Bienvenue sur Fun Radio Valérie.
2: Oui. Je suis contente d'être là déjà.
0: Bah écoute, c'est une bonne chose. Je suis aussi ravie de t'avoir Valérie. Toi qui t'es en vacances là, ça y est?
2: Ouais, là ça y est. Enfin, ce soir on est en vacances. Là c'est le dernier jour, mais c'est tranquille.
0: Bon, et tu vas partir un petit peu?
2: Non, là c'est plutôt projet piscine et tout ça. Donc non.
0: À la maison?
2: Donc, je pars pas trop.
0: T'installes la piscine?
2: Ouais, à la maison.
0: Ok.
2: Ouais.
0: Bon,
2: travaux et tout ça.
0: Le trou est déjà fait ou pas?
2: Ça y est, déjà fait. Okay. Maintenant il n'y a plus qu'à poser.
0: Et à remplir ensuite.
2: C'est ça.
0: Bon, moi dans 15 jours je peux t'envoyer au Stéréoparc Festival.
2: Oui, ça serait trop bien d'aller voir Steve Aoki, tout ça.
0: Alors, Steve Aoki sur scène, ça doit être assez exceptionnel.
2: Ouais.
0: C'est un vrai showman, Epsilon, Vladimir Cauchemar, Showtech. Pour ça, il faut que tu me trouves en moins de 20 secondes le juste chiffre en réponse à la question que je vais te poser. À chacune de tes propositions, je vais te dire c'est plus, c'est moins ou c'est le juste chiffre.
2: Oui.
0: On est parti Valérie, t'es concentrée?
2: Ouais.
0: Allez, concentre-toi, on y va, voici ta question. Hier soir, lors du match France-Maroc, au bout de combien de minutes les Bleus ont ouvert le score avec un but de Kylian Mbappé?
2: 30.
0: C'est plus?
2: 40.
0: C'est plus.
2: 50.
0: C'est plus.
2: 60.
0: Valérie.
2: 70. Oui.
0: Arrête-toi là. C'est bon, c'est juste chiffre.
2: Je suis pas très footeuse, alors du coup, j'ai pas du tout regardé le match.
0: J'ai entendu. Tu sais quoi, on va revenir sur cette 60e minute. Écoute-moi ça.
3: Désiré Doué. Avec Kylian Mbappé. Eh oui. Évidemment, Kylian Mbappé qui vient ouvrir merveilleusement son pied et permettre à l'équipe de France.
0: Ça c'était juste avant et 6 minutes plus tard il s'est passé ça.
3: Voici Mbappé, la petite déviation pour Dembélé. Lorsque ces deux-là sont proches aussi.
4: Oh oui.
3: C'est dangereux. Kylian Mbappé pour Ousmane Dembélé. Le break est fait déjà pour l'équipe de France 2-0.
0: En 6 minutes, je t'ai fait un petit résumé du match, ça c'était en option.
2: Merci, très bien.
0: Et puis la bonne nouvelle. Bah voilà, comme ça voilà, tu le sais. Et la bonne nouvelle c'est que tu pars au Stéréoparc Festival.
2: Ah mais merci beaucoup.
0: Bon, j'ai tes invites, l'hébergement. Dans 10 jours, hein, tu y seras à la Corderie Royale de Rochefort. L'endroit est magnifique.
2: Non, merci.
0: Et
2: ah
0: sur
2: oui,
0: scène,
2: franchement, il est très beau.
0: Tous les DJ qui sont sur ce line-up, dont Steve Aoki, dont tu m'as parlé et que t'attends particulièrement.
2: C'est ça. Merci.
0: Bel été, bon festival.
2: Merci beaucoup.
0: Et bonnes vacances.
2: Été.
0: Merci à toi, Valérie. Passez une bonne journée ici sur Fun Radio. Bruno sur Fun Radio jusqu'à 10h. Ça va revenir dans un instant. Il y aura un zoom de Pino qui nous fait jouer comme chaque matin avec une année. Puis la dance music. Ils font partie des meilleurs DJ de la planète. La Swedish House Mafia One. C'est le son de Fun Radio. Et c'est maintenant.

0: Merci de choisir Fun Radio, il est 9h20, j'espère que tout va bien ce matin. Avec Bruno, on va parler, et avec vous bien sûr, de ces métiers où vous dites ça, ce serait pas pour moi, impossible de le faire, moi quel vertige par exemple, je pourrais pas être cordiste. Et vous, vos réponses dans un instant sur Fun Radio. Soleil sur ton corps. Avec le son des vacances, Gim, soleil. C'est tout de suite.
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7: Bonjour Bruno, bonjour la famille. C'est une belle journée qui commence. 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
19: Bonjour Anaïs.
7: Bonjour, salut à tous, salut l'équipe.
27: Salut Anaïs.
19: Anaïs, t'es à 6 tours.
7: Oui.
19: Et on posait cette question tout à l'heure parce que Pino était tombé sur une vidéo d'une nana qui nourrit les crocodiles dans un zoo et que le crocodile, bah, en fait, est sorti de son aquarium pour venir bouffer directement. Et il s'est présenté devant la nana qui a pas flippé du tout. Et Pino disait, moi, ça, je pourrais pas. Le métier que tu pourrais pas faire, toi, c'est actrice.
7: Oui, actrice de films pour adultes.
27: Oh, bah, d'accord. Tu m'étonnes, oui.
7: Mais ça, c'est pas possible, que ce soit sur le plan personnel, sur le plan émotionnel, même sur le plan social. C'est impossible.
27: Pourquoi t'as peur de t'attacher? Pourquoi non, émotionnel?
7: Non, c'est pas de m'attacher, mais c'est le fait de me dire comment je peux en arriver là. Attention, il y en a, je porte pas de jugement, loin de là, mais moi, je ne pourrais pas.
19: Ah oui, parce que après on est arrivé là, enfin tu vois, c'est pas, c'est, alors parfois c'est un choix de vie, c'est moins rigolo quand c'est pas un choix de vie et que c'est vraiment parce que t'as besoin de bouffer. Et puis après c'est pareil, je pense qu'il y a des trucs qui sont faits plus dans le respect que d'autres, même si le ménage est fait, oui ça reste un truc compliqué.
27: C'est mais par après, passion aussi parfois, hein. Vraiment il y en a qui disent.
7: Mais non mais oui, mais
19: ouais,
7: totalement.
19: Non, mais c'est pour ça, mais évidemment, moi... non mais Soso a raison.
7: Ah oui, non mais tout à fait. Alors personnellement, j'ai du mal déjà à gérer mes dimanches matins. Donc là, c'est dire une carrière internationale, ça va non.
27: Ah, c'est le dimanche matin chez toi, d'accord.
19: D'accord.
7: Dimanche matin.
19: Merci pour l'info, en tout cas, Anaïs. On sait que t'es pas à la messe, hein, du coup. Anaïs, on te fait des bisous. Non, mais même, tu sais, on parle de ça. Alors évidemment, tu vois, on n'est pas bégueule. Je pense que tout le monde ici dans ce studio a regardé au moins une fois un film porno. Lucas, je parle pas de toi puisque ça ne se chiffre
28: ce
19: plus.
28: Ce matin.
27: Ah, oui. Oh non, mais
19: ce matin,
28: il y a trop
19: dans l'émission.
28: Oui.
19: Mais c'est ça, oui, c'est ça, c'est le délire. Mais non, t'as le délire de, t'as des gens autour, quoi, tu vois. C'est ça aussi le dos.
27: Ouais, bien sûr.
28: Ouais, t'as le perchiste qui est là.
19: Ouais. Excuse-moi.
27: On n'entend pas très bien le A.
28: Et puis le pire, c'est qu'il faut refaire les scènes des fois.
27: Ouais,
28: imagine.
27: Bien sûr.
19: Ouais. Ouais. Imagine si toi dans la vie privée,
28: ah bah attends,
19: t'en
28: déjà,
19: y retournes.
28: Moi,
19: non.
28: Ah bah non, on va pas pouvoir.
27: Hein. C'est un plan séquence, les gars, je vous le dis. Hein.
19: Renan, bonjour Renan.
29: Salut la famille, salut les amis.
27: Salut Renan.
29: C'est un plaisir de vous avoir.
27: Nous aussi. Ben,
19: c'est un plaisir de t'avoir, mais déjà parce qu'on parle de métier, toi t'es ramoneur fumiste.
28: Ah bah tu vois, ça colle.
29: Oui. C'est presque un lien avec celui d'avant.
19: C'est, alors t'as le ramoneur et le ramoneur fumiste, c'est celui qui vient devant ta cheminée mais il fait rien. Ouais, non, je suis fumiste aussi. Bon, puis, Renan, mais déjà, excuse-moi, mais ramoneur, c'est pas un métier, tu vois, où de base je me dis pas, tiens, j'irai faire ramoneur. C'est quoi le métier que tu pourrais pas faire, toi?
29: Alors moi, c'est tout ce qui touche aux reptiles, enfin les serpents. Je supporte pas ces bestioles, bien qu'elles aient bien le droit de vivre, hein, bien évidemment, mais loin de moi. Voilà, donc tout ce qui est soigneur, etc., éleveur de ces petites bestioles.
19: Mais t'avais eu cette info là près de Toulouse. Il y a un cobra qui s'est échappé, un serpent à lunettes.
29: Oui, qui reste à Toulouse.
19: On le repère, après, on le repère Toulouse, facilement. Mais... le serpent à lunettes, il fait. Fou.
29: Oui.
19: Il est fou à Flelou. Je n'étais pas sûr de cette vanne. Voilà. Renan, je t'embrasse.
29: Merci. Salut la famille.
27: Bisous Renan.
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30: 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Je vous aime.

0: Avec Pino, on joue avec une année. C'est le zoom de Pino, ça peut tomber n'importe quand dans l'émission. Là, ce matin, c'est avant 7h et c'est l'année 2015, l'année de ce titre de soprano.
1: Et en 2015, il était feignant car il sortait que 120 titres par an.
0: C'est vrai que c'est un artiste assez prolifique, hein. Même là, en 2025, il n'a pas trop arrêté, Gims. Hein.
2: Il a des soucis avec les impôts ou pas? Non, question indiscrète.
0: Il y a des bouches à nourrir.
3: Et il y a de la musique.
1: Il y a des bouches à nourrir. C'est un père de famille avant tout.
0: C'est un daron, exactement.
1: Effectivement. Allez, en 2015, à qui Pharrell Williams a dû donner la somme de 7,3 millions de dollars?
3: Ah, aux impôts?
1: Non, pas aux impôts.
0: Non, il a dû piquer un titre à quelqu'un et en mode excuse. Voilà.
1: Allez, il y a un plagiat, ouais.
3: Avec le, c'est vrai, Robin Thicke?
1: Le titre Blurred Lines.
3: Oui. Et pourquoi
1: il a dû donner 7,3 millions à la famille de Marvin Gaye parce que en fait Pharrell et Robin Thicke ont été condamnés pour violation de droits d'auteur. Le titre était un plagiat de ce titre.
3: D'aucuns diront que c'est un bel hommage.
1: Ouais, c'est ça. Mais j'aurais dû le préciser dans le titre, quoi.
3: C'est un hommage.
1: Hommage à Marvin Gaye, ça coûtait quoi, 3 lignes?
0: Mais
1: franchement,
0: dans le clip de Marvin Gaye, il n'y avait pas Emily Ratajkowski.
3: Non,
1: c'est, ouais, c'est ça. Et donc, le titre après n'est plus passé dans les radios américaines parce que, bah voilà, à cause du plagiat, condamnation, quoi.
3: Ok.
1: Dommage, hein. C'était un bon titre.
3: Bah ouais, j'aimais franchement. Bien, moi, musicalement.
1: Mmh. Allez, en 2015, on écoutait Jason.
3: Là, tu me régales.
0: Jason Derulo.
1: On l'a passé que 3 millions de fois sur Fun Radio, c'est pas beaucoup en fait.
0: Un jour.
1: Et en 2015, qu'est-ce qui s'est passé lors de Miss Univers?
3: Est-ce que c'est pas le présentateur qui s'est trompé d'enveloppe?
1: Twingo, bonne réponse de
3: Twingo.
1: Claire Garcia Mer.
3: C'est Bingo, non?
0: Oui, ouais, c'est la vanne.
3: Ah.
0: Putain, mais on va toutes les expliquer ce matin. Stéphane, t'es avec nous? Ouais, je sais que le match s'est fini tard, mais enfin quand même.
1: Alors c'est Steve Harvey, donc imaginez la scène, et donc il annonce que Miss Colombie avait gagné. Ouais. Et puis en fait, tu fais, oh, alors, il se boulette. En fait, c'est Miss Philippines. Voilà, donc gros problème.
0: Non, en vrai, imagine.
3: Elle a dû retirer l'écharpe, la couronne et tout, la honte, quoi.
1: 200 millions de téléspectateurs, donc c'est pas genre la petite cérémonie à l'arrache. Et donc Miss Colombie, elle est passée à côté notamment de plein de cadeaux et de la couronne qui coûtait 300 000 dollars. Voilà.
3: Et voilà.
0: Non, mais c'est l'enfer. Je sais pas, dans ces cas-là.
3: Bah, tu dis rien. Non.
1: Mais c'est pas arrivé en France une fois?
3: Non.
1: Mais il y a longtemps avec Guy Lux, il
0: s'était
1: pas.
0: Non, alors il y avait des problèmes de standard. Non, mais là, je sais pas, à un moment, tu dis, bah, vous avez toutes les deux gagné, quoi. Il y aura deux Miss Univers cette année, puis tu partages les trucs. Enfin, c'est l'enfer.
1: Et il a quand même présenté en 2016, comme quoi ils lui ont voulu pas.
3: Bon, ils sont pas rancuniers.
0: Ouais.
1: C'est ça, exactement. En 2015, on écoutait ça.
0: Kenji Girac.
1: Kenji Coloritano. Et en 2015, qui était l'homme le plus sexy de la planète?
3: Brad Pitt?
1: Pas Brad Pitt. Alors, Bruno, tu l'adores.
3: Ah, Adam Levine.
1: Non. Tu l'adores au point de, t'aurais pu supporter le PSG à l'époque.
3: David Beckham.
0: David Beckham. Mais tu sais que j'ai le maillot David Beckham.
1: Ah, tu l'as, son dernier match?
0: Ouais.
1: Il avait donc 40 ans à l'époque. Il était devant Chris Hemsworth. Donc, voilà. 88,5 millions de followers quand même sur Instagram, David Beckham.
3: Ah, solide. Ouais, j'aime pas ses sourcils, là. Il s'est trop teinté.
0: La seule fois, je te jure, bon, évidemment, je suis supporter de Marseille, donc pas trop pro PSG. Mais bon, tu vois, quand vous gagnez, en vrai, je m'en fous un peu. Mais là, j'avais les boules quand même.
1: Bah oui, tu m'étonnes.
0: Ouais, Beckham à Paris, j'avais un peu les boules. Et donc, j'ai le maillot de David Beckham du PSG.
3: Bah, et collector.
1: Ouais. C'est l'amour du foot qui parle.
0: C'est l'amour de David Beckham.
1: J'en ai une petite dernière, si
0: vas-y,
1: tu veux. Allez, en 2015, on écoutait ça. Et alors c'est fou, en 2015, il y a une chanteuse française qui arrive en tête du classement Billboard des ventes aux États-Unis, donc le plus gros classement de la planète. Quelle est cette chanteuse à votre avis? Alors Bruno, tu l'adores aussi.
3: Rihanna?
1: Non. Elle a fait le Stade de France plusieurs fois.
3: Beyoncé?
1: Vous voulez un indice?
0: Une chanteuse française?
3: Mylène Farmer.
1: Voilà, ouais.
3: Ah. Ouais.
1: Elle a sorti un duo avec Sting qui s'appelait Stolen Car.
0: Ah oui, bien sûr.
1: Eh ben, numéro un en tête des ventes pendant 3 semaines avec ce titre.
0: Qui avait été remixé par notre DJ maison, Mikosé d'ailleurs.
3: Ah oui, c'est vrai.
0: Qui remixe tous les titres de Mylène. 6h.

0: Merci de choisir Fun Radio. Les Bleus sont dans le carré final après la victoire 2-0 hier face au Maroc, avec ce quart de finale où était présente Shakira. Vous l'avez peut-être vu dans les gradins avec ses méga lunettes de soleil. En se rendant au stade hier, elle a laissé un message sur ses réseaux sociaux. Elle l'a laissé pour nous écouter.
1: C'est un séjour si spécial. Je voudrais remercier la France pour tout l'amour que vous avez donné à ma musique cette année. Avec Agoutou, Zou et Dai Dai. Merci.
0: Ouais, avec Dai Dai qu'on aime. Merci. Shakira, je citais Mbappé dans cette chanson pour dire let's go, allez les Bleus, Dai Dai. Shakira tout de suite sur Fun Radio et le jeu de la boîte avec Bruno dans moins de 10 minutes.
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0: Pour la première fois, Calvin Harris sera à Tomorrowland Belgique. Fin juillet avec Fun Radio. On va écouter Summer de Calvin Harris. Et juste avant avec Bruno, comme chaque matin, c'est l'heure de jouer au jeu de la boîte.
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0: Vous avez envoyé Bruno par SMS au 74 900.
2: Bonjour, enregistrez votre nom et le motif de votre appel.
3: Ouais.
0: Ouais, ça va.
3: Bonjour.
4: Bonjour, ça va bien?
3: Et vous?
4: Eh ben pas mal.
3: Nickel.
4: Comment tu t'appelles?
3: Pourquoi?
4: Ben parce que.
3: Et vous êtes qui?
4: Eh ben moi je suis Michel Fugain.
0: Voilà,
5: mais c'est quoi ce blague?
0: Excusez-moi,
4: c'est là, tu vois, quand t'es malade, t'as pas le sens de l'improvisation.
5: Ah,
4: t'as bien vu.
5: T'es malade.
4: Je le dis ce matin parce que tu l'as dit tout à l'heure.
6: C'est le meilleur blaze.
3: Non mais j'y crois pas, je suis à la radio.
4: Non, pas du tout. Non, c'est Michel Fugain et on est en train de faire The Voice.
0: C'est, ouais.
4: Attention. Get,
5: qu'est-ce que c'est ça?
4: Attention, mesdames et messieurs,
3: dans un instant. Eh ben, je suis bien sur Fun Radio.
5: Mais oui,
3: vous êtes géniaux, l'équipe. Vous êtes vraiment géniaux. Je vous écoute tous les matins.
4: Non, écoute-nous un peu plus parce que il a fallu quand même 45 secondes avant que tu nous identifies.
3: Eh ben, franchement, ben, j'étais en train de
4: Tu fais ce que tu veux. Philippe, pas cette phrase. Je t'en supplie. Il n'y a pas d'heure, quoi qu'il arrive.
3: Je pensais jamais que j'allais passer à la radio, mais franchement, ça fait vraiment plaisir. Vraiment.
0: Mais pause.
3: Merci l'équipe.

0: Redonne-moi ton prénom.
1: C'est Jawad.
0: Jawad, t'as bien envoyé Bruno par SMS au 74900.
1: Exactement, en attendant impatient.
0: Et ben voilà, donc là maintenant, c'est à toi de jouer. Tu es avec l'équipe. Il y a Sohan, il y a Karina, il y a Pino et il y a moi. On a chacun une boîte. Vous pouvez nous suivre en vidéo pour prouver qu'on change pas les boîtes au dernier moment. On a chacun un cadeau dans la boîte. Il y en a un de nous quatre qui a un billet de 500 euros.
1: D'accord.
0: Et si jamais tu le trouves, eh ben c'est pour toi, mais tu n'as le droit qu'à un seul choix.
1: Bien sûr, je vais faire mon choix, mais je vais choisir Karina.
0: Ok.
2: Je sais pas si tu fais bien, Jawad. Moi, je ne sais pas ce qu'il y a dans la boîte.
1: Je fais confiance à Karina, donc je te fais confiance.
0: Mais alors, je te pose cette question. Pourquoi Karina?
1: Parce que c'est, bah, il me fait trop délirer, en fait. Il est trop fort. Il est très fort.
3: C'est la meilleure, c'est Jawad.
0: Bon, écoute, tu sais quoi? On va tout de suite couper court à ce suspense insoutenable. Karina, ouvre ta boîte. Alors, Karina avait une mandoline, mais vu que la valeur c'est 8,99€, je pense que c'est celle pour cuisiner et pas celle pour faire de la musique moyenâgeuse.
1: C'est pas grave, franchement, c'est pas grave du tout, mais franchement, merci beaucoup l'équipe, vous êtes géniaux.
0: Pino vient d'ouvrir sa boîte, c'est lui qui avait les 500 euros. Swan, t'avais quoi? T'avais deux labellos à la fraise, donc moi je dois avoir le cadeau intermédiaire. J'avais 4 places pour aller au parc Astérix, moi.
1: Dommage.
0: Bon, bah écoute, tu vas recevoir ta mandoline. Jawad, on te souhaite de passer une belle journée.
2: Bisous, Jawad.
1: Merci beaucoup, l'équipe. Merci, restez comme vous êtes. Merci, merci beaucoup.
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0: vacances, peut-être un bon week-end de 4 jours. Si vous faites le pont lundi, avec la dance music de Fun Radio et les lunettes de soleil sur la tête. Ma bouée flamant rose là autour de la taille. Ah, je suis prêt. Avec Karel, on écoutera Farruko, on écoutera aussi, ça va être bon ça. David Guetta, Sexy Beach. Le son de l'été, c'est sur Fun Radio. Bon week-end et bon vendredi.
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1: Allez, c'est parti, salut tout le monde, bienvenue sur Fun Radio, c'est Karel, j'espère que vous allez bien. Il y a plein de bonnes nouvelles, c'est d'abord c'est vendredi, ensuite la France a gagné.

Ça c'est bien, le son de l'été sur Fun Radio, la dance music. 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

0: Bonne matinée, vous écoutez Fun Radio. Et il y a plein de messages là sur le WhatsApp de Fun Radio, 06 43 07 12 89. Sam qui fait une grosse dédicace à l'équipe de France, c'était encore incroyable hier soir, hein, vivement la demi-finale. Et Jérôme aussi qui me dit là, j'ai des tout petits yeux ce matin, mais je regrette pas, super les Bleus, on continue, demi-finale, hein, ça va être énorme, hein, peut-être face à l'Espagne, on sait pas encore, on va voir ça d'ici quelques jours. Et la dance music tout de suite, c'est Sound of Legend. On écoute San Francisco.
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1: Et tout de suite, je démarre plus de 40 minutes de Dance Music Non-Stop avec le son de Party Fun qu'on va retrouver d'ailleurs ce soir à partir de 20h pour fêter tous ensemble le début du week-end, c'est Blaster Jacks. On écoute Unfaithful et Ava Max en classique tout de suite.
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On va écouter Timmy Trumpet.

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1: Et c'est vendredi aujourd'hui, j'espère que vous allez bien. La France est qualifiée les amis, c'est bientôt le début du week-end. Peut-être aussi les vacances pour vous, il y a beaucoup de monde sur les routes. Bon courage les amis.

ce moment sur Fun Radio, plus de 40 minutes de dance music non-stop et je vous donne un rendez-vous tous les matins entre 6h et 10h. 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Rendez-vous tous les matins entre 6h et 10h et maintenant c'est Joe Edouard Filet, Rien.

0: bientôt le début du week-end et les vacances. Vous écoutez Fun Radio.
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0: Et toute la journée, je vous attends pour un message, une dédicace, choisir la musique. Le numéro du WhatsApp est là pour ça. 06 43 07 12 89. Je salue Guillaume, j'ai vu Émilie, Max, connecté Victor là qui bosse dans le camion de livraison et qui me demande un son pour le motiver. J'annonce tout de suite les Offenbach. Ça, ça motive. On écoute le Fall to the Floor. Et à découvrir en nouveauté, Bébé Rexha, David Guetta, déjà sur Fun Radio, c'est Sad Girls.
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0: Beaucoup de monde là en ce moment sur les routes, ça part en week-end, en vacances, en pause déjeuner. Bon appétit les amis, bon courage à tous sur Fun Radio. On écoute tous les tubes de l'été avec UGEL tout de suite. Jamaican Bam Bam et Criss Cross Amsterdam, le nouveau à découvrir déjà sur Fun Radio.
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2: Ok. J'ai demandé à Scred de faire une instru simple. Parce que je vais dire des trucs simples. Parce que vous êtes trop

On va démarrer le mix Fun Radio. On va fêter tous ensemble le début du week-end, la victoire de l'équipe de France. Ça continue sur Fun Radio avec Conboss et Afrojack, Sia et David Guetta. Awake Tonight sur Fun Radio.

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2: Allez, c'est parti, salut tout le monde, bienvenue sur Fun Radio, c'est Karel, j'espère que vous allez bien. On est vendredi aujourd'hui, la famille, ça fait trop plaisir, début du week-end, peut-être aussi les vacances. Bon courage à tout le monde, il y a du monde là sur les routes, là. Profitez bien avec la dance music et les tubes de l'été, le mix Fun Radio, c'est parti.

Musique sur Fun Radio et du mix. On aura aussi ce soir, comme tous les week-ends, la fête dans toute la France. Party Fun à partir de 20h. Miko c'est au platine et toute la nuit, on aura Riab et Sam Felt. Le rendez-vous, c'est tout à l'heure à partir de 20h sur Fun Radio. Et ça continue, Mister Probs et Gims maintenant, Soleil sur Fun Radio.

0: qu'est-ce que c'est bien ça? En détente sur Fun Radio, DJ Goja, Michiko, soyez tous les bienvenus, vous écoutez Fun Radio. Et il y a du monde là en ce moment sur les routes, ça part en week-end, en vacances, en pause déjeuner. Bon courage à tous les amis sur Fun Radio, toute l'après-midi, c'est les tubes de l'été. Avec le nouveau Farruko, y'a paquet. Et le classique dans le mix Fun Radio des Black Eyed Peas, Bailar Contigo.
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0: musique, vous les découvrez toute la journée sur Fun Radio. C'était le nouveau Juste et Just a Little.
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0: Comme tous les jours, on lance un match. Le match Fun Radio, une spéciale David Guetta, forcément aujourd'hui, pour fêter le début du week-end, début des vacances, pour fêter aussi la victoire magnifique de l'équipe de France hier soir. Ces deux classiques qui s'affrontent. On a le David Guetta Memories avec Kid Cudi. Ou alors avec Florida, Where Them Girls At. C'est pas facile à dire. Where Them Girls At. Excellent. Vraiment trop cool. À vous de voter, à vous de choisir le tube gagnant tout à l'heure à 14h. Et je compte sur vous, restez bien avec moi. Plus de 40 minutes de Dance Music Non-Stop avec Sound of Legends, San Francisco.
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Ça fait plaisir au vendredi. Aujourd'hui, la dance physique, début du week-end, des vacances. Beaucoup de monde là en ce moment sur les routes. Bon courage à vous, les amis. On profite tous ensemble avec les tubes de l'été pour vous accompagner. Peut-être en pause déj là avec Kungs tout de suite. Et pour fêter la victoire de l'équipe de France L2B sur

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Vous pouvez par exemple voter pour Justé.

0: Début d'après-midi, en détente, c'est vendredi. On écoute tous ensemble plus de 40 minutes de dance music non-stop.
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0: Et connexion sur le WhatsApp de Fun Radio 06 43 07 12 89 pour vos messages en direct. Il y a Morgane qui est en vacances, t'es à la boule, qui bronze la tranquille avec Fun Radio. Merci beaucoup Morgane. Tony, Facteur, une dédicace à tous les collègues. Il y en a qui bossent là aussi en ce moment. Un bon courage les amis, la dance music pour se motiver. Avec Jennifer Lopez, Save Me Tonight. Et déjà sur Fun Radio à découvrir le nouveau Henri PFR.
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0: une artiste que j'adore. C'était Mickey, ça pique un peu quand même.
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0: Le match Fun Radio, tous les jours ça régale. Le match Fun Radio, vous le savez, c'est deux artistes qui s'opposent. Parfois c'est même une spéciale aujourd'hui, parce que c'est le début des vacances, le début du week-end. On a fait une spéciale David Guetta avec Memories. Hey. Avec Kid Cudi. On peut l'écouter à 14h ou alors Where Them Girls At. Ça c'est le tube avec Florida. C'est vous qui décidez, il vous reste encore 25 minutes là pour voter. Story Instagram Fun Radio, et je démarre tout de suite. Plus de 40 minutes de dance music non-stop. On écoute Lil Nas X en classique et Blaster Jax, la dance music unfaithful sur Fun Radio.
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On est tous ensemble sur Fun Radio en ce moment, plus de 40 minutes de dance music non-stop. Et j'ai été voir les votes pour le match Fun Radio, la spéciale David Guetta. On a déjà un tube gagnant. On va tellement se régaler avec Memories qui gagne largement aujourd'hui. On l'écoute à 14h juste avant les tubes de l'été qui continuent. À 9h, Calvin Harris en classique et le nouveau UGL.

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0: Début d'après-midi, bientôt le week-end, vous écoutez Fun Radio.
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0: Avec vos messages sur le WhatsApp 06 43 07 12 89. Il y en a qui profitent des vacances. Il y en a aussi qui ont eu le résultat du brevet des collèges. Félicitations à Loan. J'ai vu un message de Chour aussi qui félicite Malo qui a eu son brevet des collèges. Passez des bonnes vacances, les copains. Et la dance music pour fêter ça, justement. Chaque

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0: Merci d'écouter Fun Radio. 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Merci beaucoup. La dance music continue, Farruko, y'a paquet. C'est le son de l'été toute la journée sur Fun Radio. 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
2: 15h, Fun Radio numéro 1 sur la dance, Fun Radio avec vous tout l'été avec Odyssée, tiens, découverte de la maison qui arrive dans le prochain quart d'heure, on va écouter Oh la mer, un classique d'Eminem et Rihanna aussi, The Monster. Après, le son de l'été, l'incontournable UGL, c'est Jamaïcane sur Fun Radio.

franchement, on aime ce genre de nouveautés pour l'été. Odyssey avec Olamer, ça se passe sur Fun Radio. Avec attention, une autre nouveauté qui se prépare justement, autre pépite. Criss Cross Amsterdam, My Oh My, c'est ce qui arrive. Derrière Sound of Legend avec San Francisco. Bienvenue, ici c'est Fun Radio, la radio officielle de votre été et de vos vacances. 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
1: Elle est énorme cette nouveauté. Chris Cross, Amsterdam, Willy William, My Oh My, découverte fun. On passe l'été ensemble avec des nouveautés, des découvertes, mais aussi des classiques. Et j'en ai un sacré qui arrive pour profiter du début de week-end ici sur Fun Radio. L'hymne des vacances, signé Florida, Whistle. Timmy Trumpet qui sera là aussi sur Fun Radio, on bouge pas.
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17: Bonjour, je suis...

0: ce son qui avait été révélé en exclu à Fun Radio Ibiza Experience, Timmy Trumpet, John Martin avec All My Life.
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0: Et qui dit la playlist de vos vacances dit forcément le son de l'été. Il est signé Mauvais de jouer avec Pilé. C'est lui qui va relancer 40 minutes de dance music non-stop avec aussi David Guetta, DNA sur Fun.
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Hier soir face au Maroc, David Guetta, Andrea Bocelli, Megan Thee Stallion, DNA à l'instant, nouveauté Fun Radio. On continue à passer l'après-midi, les vacances, l'été ensemble dans le prochain quart d'heure avec Shakira et Bizarrap, le dernier James Hype aussi. Mais d'abord ce classique là, sous ma voix, DJ Assad, Willy Williams.

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2: 16h, soyez les bienvenus sur Fun Radio en direct dans toute la France avec la playlist de votre été. Jack Jones qui se prépare, Limon aussi pour Pas besoin de ton number. Juste après cette collab, ce son qui met tout le monde d'accord, qu'ils ont d'ailleurs fait ensemble au Stade de France. Gillo, David Guetta, c'est Save Me Tonight sur

Les plus grands DJ sur Fun Radio, Jack Jones avec You Don't Know Me à l'instant. Les plus grands DJ, notamment celui qui fera son premier Tomorrowland la semaine prochaine. Ce sera à suivre ici en direct sur Fun Radio, sur nos réseaux sociaux. Calvin Harris arrive dans le prochain quart d'heure. Ellie Goulding à la voix pour Miracle. Énorme classique après l'un des sons de l'été. Forcément, c'est dans la playlist sur Fun. DJ Goja, Michiko.

0: Eh, ça c'est frais, découverte fun, DJ Youssef avec la vie. 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Et une voix qu'on aime beaucoup aussi sera celle de Gims, à retrouver dimanche soir avec Fun.
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0: 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Et au Fun Back aussi sur Fun Radio.
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0: Gims avec Soleil pour profiter des vacances et de l'été sur Fun Radio.
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0: Et toutes les stars qu'on veut écouter, notamment celle qui a assisté hier à la Coupe du Monde, au match entre la France et le Maroc, elle a même fait une très belle story dont elle parle de Kylian Mbappé. On vous la repartage, ça se passe sur le compte Insta, le compte TikTok de Fun Radio. Je vous parle de Shakira, on va l'écouter avec Dai Dai et
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0: Ce classique de September, Cry For You. Ça se passe seulement sur Fun Radio.
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Et ça, c'est forcément encore dans la playlist de l'été. King Serenity avec All For You, ça se passe sur Fun Radio. Merci de nous avoir choisi. Les plus grands DJ sont là, vous le savez, ceux qui étaient hier soir, par exemple, au platine de Party Fun, au Funback, qui remixe maintenant Charlotte Cardin, The Way We Touch, c'est ce qu'on écoute. Et puis après, je vous l'ai promis, ce classique de September, Cry For You, c'est ce qui arrive dans la playlist de vos vacances sur Fun.

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1: Fun Radio. 17h, soyez les bienvenus, ça se passe sur Fun Radio. Ici, dans le bingo de l'été, il y a cette collab entre Taiki et le streamer Anime. Ça s'appelle Réanimé, vous le découvrez ici avant tout le monde sur Fun. Klingon aussi en classique après Faroukou et Steve Aoki. C'est Yapake sur Fun Radio. Enchanté, je m'appelle Alex.

Taiki avec Anime, réanimé. D'ailleurs, Taiki qui sera au Sable d'Olonne. Fun Radio Live énorme le samedi 29 août prochain. Sur scène également Bormin, Joe de Tfilet, Jungle, Yema, Upsilon ou encore celle qui arrive dans le prochain quart d'heure. Ouais, Mickey, on l'écoute. Après Bibi Rexha et Trinix aussi. Avec Emory sur Fun Radio. Bel été, bonnes vacances. Alex en direct jusqu'à 20h.

0: Je l'adore, Mickey, ça pique un peu quand même. 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
0: L'été avec vos artistes préférés, notamment tiens, celle qui est en France ce week-end, puisqu'il y a le festival Musila. Je vous parle de Katy Perry avec Roi. Et puisqu'on parle des grands festivals, lui sera en Belgique le week-end prochain. David Guetta, Tomorrowland, il arrive aussi avec Forever Young sur Fun. 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

0: sur la route du week-end avec David Guetta, Alphaville, Avamax, tout ce casting incroyable sur Forever Young. Est-ce que vous connaissez une autre radio avec la playlist parfaite pour l'été? Je ne crois pas.
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0: Je vais même ramener celui qui a rempli Marseille et Paris. La semaine dernière, il était en concert chez nous en France.

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Ouais, elles sont toutes là, hein, toutes vos stars préférées sur Fun Radio dans la playlist de vos vacances, la playlist de votre été. Dans le prochain quart d'heure, le Bad Bunny Nueva Yol qui se prépare. Et puis Another, Another Talk to You, c'est l'un des sons qui écoute l'équipe d'Angleterre à chaque fin de match quand il l'emporte. Peut-être ce week-end, sait-on jamais. Voici Talk to You sur Fun Radio.

Je sais pas à quel moment ça a bugué tellement ce son est bon. Il a mis 10 ans à sortir cette collab entre Martin Garrix et Chiran Repeated qu'on vient de se faire ensemble sur Fun Radio. Tous les sons de vos vacances, les sons de votre été, Joe Bedfield avec Rihanna qui se prépare ou encore Afrojack, Sia et David Guetta. Les trois sur le même track, Awake Tonight sur Fun.

0: Ouais, ça fait toujours place pour l'été. À la baie, à Anderson.
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0: Quel plaisir de passer ces vacances avec vous ici dans toute la France. Sur Fun Radio, dans le prochain quart d'heure, on va se faire le nouveau son d'Angèle. Il s'appelle Dis-le. Et puis j'ai du classique aussi. Cette odeur d'océan là. Jonas Blue avec Rise sur Fun, on bouge pas.
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0: des Jonas Blue Rise. Est-ce que vous êtes prêts à faire la prog de fun? Ouais, puisque chaque soir à 19h, vous décidez, vous, des morceaux qui seront diffusés ici dans toute la France. C'est ce qui s'appelle la funlist. Vous votez tranquillement sur funradio.fr pour votre son préféré. On verra qui sera numéro 1 ce soir. Avant de faire votre top 15, Timmy Trumpet dans le prochain quart d'heure avec All My Life et au Fun Back aussi, Fort to the Floor sur Fun Radio.
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Plaisir au Cap d'Agde, Gims avec Ciel, ça se passe comme ça. Chaque après-midi, chaque début de soirée, j'ai pour vous tous les bangers, tous les sons numéro 1 de la dance music. Dans le prochain quart d'heure, classique de Dzeko et Torres, ou encore Bibi Rexha, elle qui sera à Tomorrowland le deuxième week-end. Elle va faire un show sans être DJ, c'est magnifique. À quelle pour faire ça? On l'écoute avec New Religion sur Fun.

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1: Ah ben voilà, 19h, c'est à nous, c'est la fun list.
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1: Chaque soir pendant une heure, vous devenez programmateur de Fun Radio en votant sur funradio.fr pour votre son préféré. Alors hier en tête, on avait mauvais de jouer avec Pilé. Sera-t-il toujours numéro 1 de ce top 15? Et bah réponse dans un peu moins d'une heure, réponse avant 20h. Pour démarrer, en tous les cas, ça perd deux places pour Another avec Talk To You. C'est 14e, juste après Blaster Jax, Unfaithful, 15e de la Fun List sur Fun Radio, c'est votre émission.

Retour dans la funlist de DJ Goja avec Michiko, 13ème ce soir grâce à vos votes sur funradio.fr. On avance tranquillement, on se rapproche du top 10. Avant ça, 11ème, UGL avec Jamaican et le son de Gims avec Soleil, qui perd quand même 3 petites places ce soir, qu'on écoute à la 12ème position de la funlist sur funradio.

0: Il se doit d'être beaucoup plus haut ce son. Comment ça, il est 11e UGL Jamaican.
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0: Alors je compte sur vous, hop, on vote directement, ça se passe sur funradio.fr. Vous faites votre classement chaque jour, on écoute vos sons préférés. On s'apprête carrément à rentrer dans le top 10. Charlotte Cardin. C'est mieux comme ça. 10e justement avec ce remix de Funback pour The Way We Touch. Et puis 9e, Farouko avec Steve Aoki, y a pas qui est sur Fun.
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0: Bibi Rexha, David Guetta avec Sad Girls. Ce soir, c'est 8ème de la Funlist. Ça bouge pas, c'est comme hier.
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0: Et grâce à vos votes sur funradio.fr, ce n'est pas la dernière fois qu'on va entendre David Guetta ce soir. Ouais, parce qu'il arrive aussi à la 7ème position. Jennifer Lopez à ses côtés sur Save Me Tonight. Et 6ème, Je veux te filer avec Rihanna sur Fun Radio.
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DNA avec David Guetta, avec Andrea Bocellini, Guns N' Stallion, ce soir quatrième de la Funlist grâce à vos votes sur funradio.fr. Alors, on retrouvera l'autre hymne, celui de Shakira et Burna Boy avec Die Die sur le podium ce soir. Mais à quelle position, étant donné que le leader d'hier est toujours présent aussi, mauvais jeu avec Pilé, ou encore au Funback maintenant avec Fort to the Floor, troisième de la Funlist sur Fun Radio.

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0: Avant de démarrer, encore un party fun exceptionnel ce soir avec Mikosé qui vient d'arriver. Comment il va?
3: Mais très bien, en forme, j'écoute ta Fun List depuis tout à l'heure.
0: Et avec des collègues de choix, ce soir j'ai vu que Riab et Samfelt allaient te rejoindre à partir de minuit.
3: À partir de 1h du matin, il y aura Tom Roland One World Video à partir de minuit, exactement.
0: Bah voilà.
3: Il connaît tout par cœur celui-là.
0: Bah presque. Et avant ça, avant le party fun de Mikosé, place désormais au numéro 1 de la Fun List. Celui que vous avez choisi en votant sur funradio.fr, Shakira et Burna Boy, c'est Die Die sur Fun. Belle soirée, Miko!

0: Bienvenue, un bel été avec le son de Party Fun et on va être là tous les soirs pendant les vacances. En 7 sur 7, dès 20h, on va faire la fête et on va retrouver évidemment tous les soirs les plus grands DJ de la planète. On en parlait il y a 3 minutes avec Alex, Riab, Sam Felt et Tomorrowland One World Video à partir de minuit. Jusqu'à minuit, je vous joue vos sons préférés dans Party Fun et seulement vos sons préférés pour les choisir. Le WhatsApp 06 43 07 12 89, le mail mico@funradio.fr, les réseaux sociaux, la page Fun Radio, la page Mico, c'est un petit DM et ça marche également sur l'application Fun Radio pour lâcher un message directement sur l'appli. Comme ça, vous pouvez lâcher un petit message vocal, un petit message texte et je vous mixe vos sons préférés. Bébé Rixa, Riab qu'on va retrouver tout à l'heure, on va s'écouter le son de Loca Loca, Royal Digolo dans le classique avec California Dreamin et pour démarrer, un son que j'adore. Voici Jennifer Lopez et David Guetta, c'est le son de Save Me Tonight. Je m'appelle Mico, c'est Welcome on Board.
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0: Et ce single est une pépite avec le sample de Faceless Insomnia, le son de New Religion sur Fun Radio. Je vous souhaite un excellent début de week-end, les amis. Vous l'avez compris, on va faire la fête en 7 sur 7 tous les soirs dans Party Fun sur Fun Radio dès 20h. Comme ça, vous sortez de la plage, vous sortez du taf. On va faire la fête avec tous vos sons préférés sur Fun Radio. La preuve. On est de retour avec John Summit. Le son de Rehab. Global DJs dans un instant avec No Good et également Some People, le classique de Sean Rive remixé par Calumny.
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remix des Mamas and Papas. Repris il y a plus de 20 ans maintenant. En 2004, Roy Indigolo reprenait ce classique California Dreamin' dans Party Fun sur Fun Radio. James Hype avant 21h pour le Sérotonine. Chick Rose et le remix The Somebody's Watching Me de Rockwell avec la voix du fils de Berry Gordy, le patron du label culte Motown, qui est et d'ailleurs Rockwell était le demi-frère d'un des LMFAO. Voilà, qui était aussi un des fils de Berry Gordy. Bref, on connaît tous le parti rock anthem. Le son de Party Fun. Oui, on apprend des choses aussi en faisant la fête. Vendredi soir, on est là. Il y a Epsilon qui va débarquer dans les prochaines minutes avec son nouveau son. Félix Dean aussi. Et ça, on adore une reprise. Peut-on cacher une autre reprise de Royal Gigolos à l'instant. Et en 2004, justement, quand Royal Gigolos sortait ce California Dreamin', on dansait sur le titre de Star Sailor. Lui aussi, remis au goût du jour par Offenbach. Voici Port to the Floor dans Party Fun.

général, on les adore l'été, ça marche comme ça. Sortie de taf, peut-être sortie, peut-être histoire d'aller boire un verre avec les potes, on prépare la soirée du vendredi soir, peut-être le club, peut-être ouais, un petit truc à la maison, posé avec un match de foot, ça marche aussi. Et oui, un gros quart de finale qui arrive, on va savoir qui la France va rencontrer mardi, donc c'est important. Et nous, on reste là en mode party fun sur Fun Radio. Avec You Stay, Jack Style, John, Turn the Lights Off. C'est la suite de Party Fun. Je vous le joue maintenant. 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
1: 21h pile, bel été, bonnes vacances avec le son de Party Fun sur Fun Radio. Je m'appelle Mikosé, on passe l'été ensemble, on passe vos vacances avec vous tous les soirs en direct. Le son de Party Fun avec tous les sons qui font du bien pour sortir du boulot, pour sortir de la plage. On se détend avec ce qui nous fait plaisir. Vous choisissez la musique avec moi, le WhatsApp, le mail, les réseaux sociaux et l'application Fun Radio. Calvin Harris, Justy Jack Style Jones, le nouveau Alexandre Astin avec Tenacria. Et ça, j'adore les amis. Le dernier Timmy Trumpet avec John Martin, c'est le son de All My Life. Je vous souhaite un bel été, bienvenue tout le monde, c'est le son de Party Fun sur Fun Radio.

l'instant dans Party Fun sur Fun Radio, le son de We Are Free sur Fun Radio. Bienvenue tout le monde, le son de Party Fun avec Another Afrojack dans un instant et le son de David Guetta avec Awake Tonight. Et on va continuer de se faire plaisir avec vos sons préférés. On passe les vacances ensemble tous les soirs, tout l'été sur Fun Radio. The Second Voice, le nouveau Blaster Jax ou encore le son qu'on adore. Riabou face à maintenant, voici Believe dans Party Fun.

avec vos sons préférés dans Party Fun. Gros programme ce soir. Rihab, Sunfelt, Tomorrowland, One World With You à partir de minuit. Et jusqu'à minuit, bah, je vous dis que c'est vos sons préférés. Le mail, le WhatsApp, l'application pour choisir vos sons préférés. Et le quart d'heure qui arrive est juste dingue. On se fait le son de Fisher en remix. Michael Jackson, Billie Jean, ça fait toujours du bien pour attaquer le week-end. Et un classique d'Axeline Grosso, voici le son.

Les classiques, les nouveautés, les versions exclusives pour l'émission, on les choisit ensemble tous les soirs sur Fun Radio. On va être là tous les soirs, dès 20h, évidemment, en direct. Vous sortez du taf, vous partez en soirée avec les amis. On s'occupe de vous tous les soirs, 4 heures de playlist en direct, vous la choisissez. Avec nous, cette playlist, avec le WhatsApp, avec le mail, avec les réseaux sociaux et directement l'application Fun Radio sur votre smartphone. Le son de Party Fun, c'est Taylor Swift avec Opolite avant 22h et le dernier Blaster Jax avec le remix de Désenchanté maintenant sur Fun.

0: son préféré. On est de retour. On va faire un plaisir dans Party Fun avec Clan, le dernier Blaster Jax avec Unfaithful, You Met Oscan et le retour de Sound of Legend évidemment. San Francisco, ça arrive.
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1: Quasiment 22h, je vous souhaite un bon vendredi soir, un bon début de week-end. C'est peut-être le moment de partir faire la fête avec les potes. En tout cas, on s'occupe de vous toute la soirée avec vos sons préférés dans Party Fun sur Fun Radio. Jusqu'à minuit, vous faites la prog avec moi, le mail mico@funradio.fr, le WhatsApp 06 43 07 12 89 et évidemment les réseaux sociaux et l'application Fun Radio. Comme promis pour le son, on va se faire plaisir avec Afrojack, avec Huma Toscan et Sound of Legend maintenant. Voici San Francisco.

J'adore le nouveau Henri PFR avec Sola dans Party Fun sur Fun Radio. Vous l'avez compris, le Party Fun de l'été, c'est ici que ça se passe tous les soirs sur Fun Radio à partir de 20h et c'est évidemment en direct avec tous les sons qu'on adore. Merci pour tous les messages qui arrivent par mail, sur le WhatsApp, sur les réseaux sociaux et sur l'application Fun Radio. Vous ouvrez sur votre smartphone l'application Fun Radio, vous arrivez sur une page d'accueil, Mikos, Party Fun, 20h minuit et juste en dessous, réagir à l'émission, message texte, message vocal, vous choisissez la musique et je vous joue vos morceaux préférés avant minuit. La preuve, le nouveau Showtek et Kate Ryan, un classique des années 80, le fameux LALA de France Gall. On va se

C'est tout frais les amis, le dernier Showtech avec le vocal de Kate Ryan, LALA. 22h30, le début du week-end avec vous, on va partir en soirée. Si vous avez sans doute déjà une idée, un plan, peut-être dans un bar, peut-être chez des potes, peut-être en boîte. En tout cas, si vous sortez, si vous prenez la voiture, n'oubliez pas d'avoir un capitaine de soirée, histoire de sortir et de revenir en sécurité. Je compte sur vous. Mike Candice, Lil Nas X pour le son, et le son de Jennifer Lopez, David Guetta. Voici Save Me Tonight sur Fun.

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Le son de Beza avec Magnetic sur Fun Radio. Belle soirée tout le monde, on est en mode party fun vacances. Vous l'avez compris, ça veut dire qu'on est là tous les soirs, 7 sur 7, on passe les vacances ensemble en direct, évidemment dans party fun sur Fun Radio. Dès minuit on passera en mode festival avec tout Tomorrowland One World Video pour se mettre dans le bain, puisque l'édition 2026 va attaquer la semaine prochaine. D'ici là, on continue de se faire plaisir.

0: et je vous cale également Martin Garrix avec Ed Sheeran. Repeat It. Ça arrive maintenant sur Fun.
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2: Non, on ne s'arrête plus les amis. 23h tout pile, je vous souhaite évidemment un bon début de week-end sur la première Radio Dance. Je m'appelle Miko, c'est parti Fun. On passe en bout de la soirée ensemble avant de retrouver Sam Felt, Riab et évidemment Tomorrowland One World Radio sur Fun Radio. En replay FR, on va s'écouter The Night, reprise en classique des années 90 qui s'appelait Because The Night Koro dans les années 90 pour les plus anciens. Vous allez reconnaître cette version qui est juste dingue, le nouveau Axwell. Et au Fun Back, ils reprennent le classique de Star Sailor, on part 20 ans en arrière. Voici Fort to the Floor sur Fun Radio.

La nouvelle génération a découvert la voix de Bonnie Tyler sur le titre Together. Avec David Guetta et Patton, grande voix de la musique des années 70, 80, 90, 2000 sur plus de 50 ans. Et voix incroyable de Bonnie Tyler qui nous a quitté hier. Donc voilà, c'est histoire de faire un hommage à notre manière dans Party Fun, de jouer ce titre incroyable de David Guetta, de Hype Patton. Et donc cette voix aussi incroyable là aussi, parce qu'elle était vraiment hyper reconnaissable, la voix de Bonnie Tyler qui va nous manquer. 23h17, c'est en direct. Bon week-end, bonnes vacances les amis. Il y a des gens qui sont là au rattrapage peut-être. Bon courage s'il y a un petit week-end rattrapage et un petit week-end révision. Bon courage à vous pour ceux qui ont leurs examens. Bah, félicitations. Belles vacances avec le son de Party Fun. On va faire Peggy Gou, Martin Garrix, Fischer et le son d'Armin Van Buren. Voici You Get to Know maintenant.

Retrouvaille pour Martin Garrix et Ed Sheeran. Repeat it. Après la version 2015, la version 2026. Jusqu'au bout. Vendredi soir, on est là, on est en direct évidemment. Pas d'émission enregistrée, pas des espèces de trucs de mix que vous avez entendu toute l'année. Donc c'est tout frais, on est là tous les soirs en direct. On va se faire plaisir avec la team des DJ résidents de Party Fun, avec Matt, avec Nayama, avec Subak et Koshka. On va se retrouver tous les soirs, on va être là dès 20h. Bref, on va se faire plaisir les amis. Alors montez le son de Party Fun. On va passer la soirée avec Sam Felt, avec Riab et en mode festival, histoire de se mettre dans le bain, parce que ça arrive, hein, c'est la semaine prochaine. Pour tour Land One World Video dans une demi-heure maintenant sur Fun Radio. Jusqu'à minuit, je vous joue vos sons préférés en direct sur Fun Radio. David Guetta, Patton, Walk Away, Calvin Harris et Timmy Trumpet, John Martin. Voici On Life.

Parfait pour attaquer la soirée. Peut-être partir en club tout à l'heure avec les potes. Peut-être une soirée dans un bar, une petite soirée à la maison. On sait qu'on affrontera effectivement l'Espagne mardi pour la demi-finale. En tout cas, on est là avec le son de Party Fun pour s'ambiancer, vos sons préférés. Jusqu'à minuit, on a rendez-vous avec Tomorrowland ou One World Value avec Kriab, avec Sam Felt. Et juste avant, je vous passe David Guetta et Patton Walk Away. Mike Candice, nouveau son. Le retour de Mike Candice, Backdrops. Ça débarque juste après. Calvin Harris, aussi Satisfy.

0: Le dernier Mike Candice dans Party Fun sur Fun Radio. Belle soirée, bon vendredi soir les amis, et belles vacances. On est là tous les soirs en direct, on passe les vacances avec vous tous les soirs de l'été évidemment. En 7 sur 7 à partir de 20h pour faire la fête en mode Party Fun. Party Fun, ça se poursuit hein. Restez là évidemment avec Riab à partir de 1h du matin, avec Sam Felt aussi dans la nuit. Et dans un instant on passe en mode festival. On se prépare pour Baume en Belgique et pour l'édition de 2026 de Tomorrowland. Tomorrowland One World Video. Dans un instant, sur Fun Radio, excellent week-end. Et je vous retrouve demain soir. Je serai là dès 20h au platine de Party Fun. Dimanche soir aussi, dès 20h au platine de Party Fun. Et juste avant, le samedi, le dimanche, tout l'été, on va se faire plaisir. Les plus gros classiques de Fun Radio, on va réviser ensemble nos classiques préférés. 18h, 20h, tout à l'heure, ce sera Fun Radio Anthologie. Allez hop, Tomorrowland One World Video, ça débarque maintenant.
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